0: Bienvenue à toutes et à tous. Avec ma femme d'aujourd'hui, on va aborder un sujet. Elle en fait aujourd'hui son cheval de bataille après l'avoir véritablement vécu elle-même. C'est la situation des proches aidants. On y va pour les détails.
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0: Rita Benzakour, bonjour.
2: Bonjour Yasmine.
0: Merci beaucoup d'être ma femme d'aujourd'hui. Je remercie Lella, Rita.
2: Alhamdoulilah, je vais bien, merci.
0: Tout va bien ?
2: Un plaisir. Ça va, oui.
0: Alors, installé en Suisse, c'est bien ça ?
2: Tout à fait.
0: Tout à fait. Ça fait combien de temps ?
2: Ça fait 20 ans déjà.
0: 20 ans. Parti pour les études, c'est ça ?
2: Exactement, exactement. Je suis née et j'ai grandi à Gaza et ensuite je suis venue en Suisse pour faire mes études de pharmacie.
0: Pharmacie. Et tu pratiques ?
2: Alors, je pratique, oui, tout à fait. Mais mon parcours professionnel a pris différentes directions. Je suis une éternelle curieuse.
0: Okay.
2: Et j'ai travaillé dans différents domaines. Donc, j'ai été d'abord en officine, ensuite en hospitalier, en pharmacie clinique et ensuite dans les soins à domicile.
0: Okay.
2: Et puis, j'ai complètement bifurqué vers l'industrie pharmaceutique où j'y ai travaillé à peu près 10 ans. Et maintenant, j'ai créé ma propre entreprise, en fait, où je suis consultante sur la transformation des systèmes de santé.
0: D'accord, ok. Et justement, le fait d'être consultante, ça te donne plus de liberté ?

0: au niveau de notre vie. Donc, il y a un impact émotionnel, il y a un impact physique, puis il y a un impact professionnel. Parce que bah, finalement, il faut libérer du temps pour les rendez-vous médicaux, etc. Donc, dans mon cas, c'était dans le cadre de ma famille. Donc, c'est mon époux. Et puis voilà.
1: D'accord. Alors, qu'est-ce qu'il a eu comme souci de santé ?
0: En fait, c'est une maladie rare. Mmh. Donc, c'est encore plus complexe parce que bah, y a une partie d'errance
1: médicale. Ouais,
0: d'errance diagnostique au début. Ouais. Voilà, au début. Après, bon, bah, moi, je fais partie du soin. Donc, bah, voilà, j'ai été beaucoup chercher, comprendre. J'ai aidé chercher en fait, les informations et finalement, c'est comme ça qu'on les a trouvées. Mmh. Aller chercher le bon professionnel qui va vous accompagner, vous aider, vous guider vers d'autres personnes qui vont vous permettre de répondre à vos propres besoins parce qu'ils sont différents d'une personne à l'autre. Et je voulais en fait rendre hommage, vraiment, rendre hommage à toutes ces femmes, où j'en fais partie en l'occurrence, mais à toutes ces femmes qui au quotidien accompagnent et c'est une aide qui est invisible.
1: Oui, et il y a beaucoup d'émotions dans ta voix, Rita.
0: Oui, c'est vrai.
1: Qu'est-ce qui se passe?
0: C'est normal, je suis très très émotive.
1: Ouais, ouais.
0: C'est pour ça qu'au début tu m'as dit à la radio, je t'ai dit je suis pas sûre de le faire.
1: Ouais.
0: Mais ça va.
1: Ouais. Là, c'est important d'en parler. Tu sais pourquoi? Parce que, comme tu dis, alors dans notre culture marocaine, maghrébine, musulmane, on a beaucoup du don de soi. En fait, le don de soi est normal et il faut donner de soi et c'est normal. Mais ça coûte aussi à la personne de donner de soi et c'est important aussi de mettre des mots sur cette situation, sur ces personnes, sur ces proches aidants ou proches aidantes principalement. Toutes ces femmes, toutes ces personnes qui s'occupent d'une personne malade d'une manière ou d'une autre. Alors, par contre, ce que je veux comprendre, c'est toi en Suisse, est-ce que vous n'avez pas un système d'accompagnement?
0: Alors si, c'est bon. Alors mon gars, il n'est pas très compliqué. Hein. C'était vraiment sur une phase de 6 mois où il y a dû y avoir beaucoup de choses. Puis après, il y a eu des conséquences, mais c'est pas aussi lourd que les cas, par exemple, que j'ai accompagnés dans les soins à domicile.
1: Oui.
0: Je te donne un exemple. Ça peut être un cas d'oncologie pédiatrique. Donc un enfant qui a un cancer, une leucémie. Bah, la maman, en fait, au bout d'un moment, il faut qu'elle arrête de travailler. Mm. Parce qu'il y a beaucoup de rendez-vous, parce qu'il faut l'accompagner à droite et à gauche. Il faut prendre des décisions, il faut pouvoir comprendre pour prendre des décisions aussi. Donc, moi, c'est vraiment d'avoir accompagné toutes ces familles dans les soins à domicile qui m'a aussi beaucoup sensibilisée à la cause. Mmh. Parce que malheureusement, ces proches aidants, ben, en fait, c'est eux-mêmes qui tombent malades plus tard.
1: Oui.
0: Et ça, c'est une réalité. Donc, il faut pouvoir les préserver, il faut pouvoir les accompagner et répondre à leurs besoins spécifiques. J'ai été un peu regarder si au Maroc, il y a des choses qui sont faites. Alors, il y a une étude qui a été faite en 2022 que j'ai trouvée très chouette, qui a mis 3 lignes stratégiques de soutien nécessaires. Donc, ça a été fait sur la région de Rabat Kenitra Salé, à peu près 250 ménages. Et c'est des personnes en grande dépendance. Et dans les lignes stratégiques, la première, c'est le côté financier. Mmh. Ben, parce que si on diminue le travail, ben, forcément, il y a moins de revenus. Donc ça, c'est la première partie.
1: Absolument.
0: Après, il y a l'aide à domicile. Ça aussi, c'est important parce que devoir faire les allers-retours au niveau du déplacement, quand il y a un handicap, c'est compliqué. Il faut faire attention à tout. Etc. Donc, il y a beaucoup de choses auxquelles on ne pense pas forcément avant de se retrouver confronté à cette situation. Et puis aussi, finalement, en fait, on se détache. Du social. Parce qu'on est tellement dans le quotidien de l'aide que nous-mêmes, avec nos propres amis, on ne les voit plus, on ne prend plus le temps pour nous.
1: Mmh. Oui. Et la personne malade, est-ce qu'elle culpabilise de mettre son proche aidant dans cette situation?
0: Non. Alors, en tout cas, de ce que j'ai pu observer, puis même, je peux parler de mon propre cas, pas du tout, parce que c'est un choix. À partir du moment où on ne le subit pas et que c'est un choix qui est tout à fait éclairé et qu'on est tout à fait OK avec ça, ben en fait, la relation, elle change. Parce qu'il ne faut pas devenir un soignant. Il ne faut pas devenir une infirmière. Il faut rester la femme, il faut rester la maman, il faut rester l'épouse. Mm. Et ça, c'est un point important. Souvent, dans tes podcasts, tu parles de ça, de finalement de réussir à garder sa place de femme, même quand on est proche aidant. Mm.
1: Toi, tu as réussi à la garder, ta place de femme?
0: Oui, oui. Mais c'est parce qu'à un moment donné, j'ai touché le fond. Mm. Et je me suis relevée, puis j'ai dit, OK, maintenant, j'ai besoin d'aide.
1: OK. Alors, est-ce qu'on peut aller un peu plus en détail dans ton histoire à toi?
0: Oui, oui, bien sûr. Bien
1: ouais. Donc, justement, diagnostic de ton époux qui tombe, ça impliquait quoi? Quel changement de vie?
0: Ben, ça impliquait beaucoup de rendez-vous médicaux. Beaucoup de rendez-vous médicaux. Et donc, ben, moi, à l'époque, je travaillais dans l'industrie pharmaceutique.

0: Ben, c'est des horaires avec les États-Unis, avec l'Asie, donc il faut se reconnecter tard, se connecter le matin. C'est très prenant. Et à un moment donné, ben, il fallait que je m'absente, clairement, parce que quelqu'un qui est malade, ben, il n'a pas forcément, même moi, j'ai pas envie de laisser aller tout seul au rendez-vous. Il y a besoin de ce soutien quand il y a des annonces, quand il y a des décisions à prendre, etc. C'est vraiment un travail d'équipe, en fait. Donc c'était ça qui était difficile, mais ça allait. Au bout d'un moment, en fait, on se met un peu en mode survie. Et quand on nous a dit, ben, c'est tout bon, tout va bien, moi je me suis effondrée et c'est lui qui m'a sauvée.
1: C'est comme un burn-out, en fait. On parle beaucoup de burn-out professionnel.
0: Ça existe, hein? Le burn-out du précédent, ça
1: Du
0: existe.
1: proche aidant, c'est ça.
0: Ouais.
1: Et là, lui, il va mieux?
0: Il va très bien. Donc ça, c'était il y a déjà une dizaine d'années, hein.
1: Alhamdoulilah.
0: Mais pour avoir accompagné les personnes et avoir vécu ça, en fait, j'ai décidé d'en faire quelque chose. Et

0: Alhamdoulillah.
1: Mais pour avoir accompagné les personnes et avoir vécu ça, en fait, j'ai décidé d'en faire quelque chose et j'ai créé un service d'accompagnement aux proches aidants. Donc, c'est quelque chose que je fais à côté de mon travail et c'est en cours de lancement. C'est de créer cet espace de parole et d'écoute. En fait, c'est de soigner le lien dans la famille. Parce que malheureusement, quand il y a des problèmes comme ça de maladie, en fait, tout le monde est impacté. Il y a la fratrie qui est impactée. Il y a le lien dans le couple, il y a le lien dans la famille élargie, et donc il faut pouvoir avoir un espace pour discuter de ces choses-là et faire le choix de continuer à avancer et avoir des vraies stratégies familiales, de se dire ok, voilà la situation et voilà ce qu'on va faire et voilà où est-ce qu'on va aller.
0: Ben pardon Rita, est-ce que c'est possible d'en parler, par exemple dans ton cas à toi avec ton époux, est-ce que c'était possible d'avoir ce genre de conversation avec lui alors que lui-même lui-même était dans son errance médicale, lui-même était fatigué, lui-même, est-ce que voilà.
1: Alors moi j'ai un mari exceptionnel.
0: Alhamdoulillah.
1: Vraiment, il est exceptionnel parce que ben il a ce que j'appelle le chikma, c'est-à-dire que il arrive à un moment donné se dire voilà la situation, qu'est-ce qu'on va faire et où est-ce qu'on va aller. Donc ça dépend aussi du mindset.
0: Oui, oui.
1: Et ça, it's the key, vraiment.
0: Parce que sinon, la personne peut vivre ça comme une pression supplémentaire ou comme attention, c'est parce que je suis malade qu'on parle de ça, est-ce que je risque de la perdre ou est-ce que je risque de le perdre tu vois ce que je veux dire?
1: Tu veux dire que... alors, il y a quelqu'un qui en parle très bien, c'est Simon Sinek, je trouve. Il dit, en parlant à une personne qui a vécu quelque chose de très complexe, il lui dit, bah, en fait, j'avais l'impression d'avoir une dette à rendre à mes proches. Pas forcément l'épouse, mais les proches de manière générale, parce que je ne suis pas toute seule, hein. Je suis très très bien entourée. Et l'idée, c'est de dire, mais moi, je tiens parce que, justement, ils sont là pour moi. Mais à un moment donné, il faut qu'ils me laissent avancer. Donc, il y a une notion de timing, en fait, dans tout ça. C'est qu'on appelle ça le cycle de Prochaska, mais quand on a un deuil, ou là, par exemple, quand tu es viré de ton travail, quand tu as un choc émotionnel dans ta vie, il y a des phases que tu dois passer. Et dans ces phases-là, il y en a une où il faut pouvoir déposer ses émotions. Et aujourd'hui, c'est cette phase-là qui n'existe pas pour les proches aidants.
0: C'est ce droit à s'exprimer, en fait. C'est comme parce que pendant cette période, c'est comme une abnégation de soi.
1: En fait, on n'existe plus.
0: On n'existe plus.
1: Ouais.
0: On n'existe plus, mais toi, ce que tu es en train de dire, c'est qu'attention, vous existez encore et il faut le savoir et il faut l'exprimer. C'est ça, si je comprends bien ?
1: Exactement, exactement. Et le gros problème des proches aidants, tu sais ce que c'est, Yasmine ? C'est qu'ils ne demandent pas de l'aide. Parce qu'ils considèrent que ce n'est pas légitime.
0: Parce que ce n'est pas eux qui sont malades.
1: Exactement. Ils se disent, là où elle est, c'est lui, c'est eux qui sont malades. Non, je vais bien. Mais en fait... on est impacté par la relation de la maladie, d'une manière ou d'une autre, parce qu'on vit au quotidien avec les personnes qui la vivent. Et peut-être qu'ils ne s'expriment pas oralement, mais ils s'expriment, il y a la communication verbale et la communication non verbale. Et donc, toutes ces émotions-là, c'est des émotions qu'on partage au quotidien.
0: Parce que le proche aidant, non seulement il aide physiquement...

0: c'est transparaître ses doutes et ses peurs aussi.
1: Alors, tu sais, c'est très intéressant ce que tu dis, parce que finalement, moi, pour avoir accompagné ces personnes dans les soins à domicile, celles qui réussissent le mieux à s'en sortir, c'est celles qui le font en équipe.
0: Qui le font en équipe.
1: Le proche aidant et le patient. Ouais.
0: Ouais.
1: Parce qu'il y en a un qui a besoin de l'autre, et il y a des phrases, il y en a un qui n'est pas bien et l'autre qui sera mieux. Et en fait, c'est cette balance-là qui fait qu'on arrive à tenir au long cours. C'est pareil pour les enfants.
0: Ouais, ouais.
1: Les enfants en oncologie, ils sont incroyables. Ils ont une envie de continuer. Ils n'ont pas dans leur tête que là où elle est, là où il y a le lien avec la mort, il n'est pas là. En fait, ils sont pas encore, ils n'ont pas cette conscience-là. Et donc, ils ont une capacité de résilience qui est incroyable. Incroyable. Donc voilà.
0: Ouais. Mais comment se donner le droit, en fait, d'exprimer ses peurs en tant que proche aidante ? Alors qu'on a en face de soi une personne malade, comment attendre de cette personne qu'elle vienne nous soutenir alors qu'elle ne va pas bien ?
1: En fait, c'est pas s'attendre qu'elle vienne nous soutenir, mais de voir. Bon, je peux te parler de moi, mais
0: bien sûr, oui, c'est ce que je veux. Moi, je veux ton expérience personnelle.
1: Ouais. Là, on parle du couple en soi, mais ça peut être la famille et de se dire, ok, we're on it all together, on est tous là-dedans. Maintenant, qu'est-ce que chacun va amener pour qu'on puisse trouver un équilibre ensemble. Je te donne un exemple, par exemple, pour nous. On a été accompagnés par une association qui est incroyable. Donc elles sont thérapeutes, toutes. Mais c'est des femmes qui se sont spécialisées dans l'accompagnement des familles qui ont une maladie. Et en fait, bon, elles ont une approche qu'on appelle systémique. C'est une approche qui prend en compte tous les aspects de personnalité de l'un, de l'autre, de ce que la maladie amène, etc. Et en tout cas, si je peux parler de ce que j'ai pu observer, c'est que quand on arrive à différencier ce qui est de la cause de la maladie et ce qui est de la cause du comportement, ben en fait, on arrive à avancer.
0: Alors justement, quand tu évoques le comportement, c'est que pour avoir vu pas mal surtout des films dans ce sens-là, c'est qu'on voit la personne malade s'effondrer, changer de caractère, devenir plus caractérielle, etc. Donc, qu'est-ce qui est de la maladie et qu'est-ce qui est du changement de caractère ?
1: Alors justement, en fait, quand on est dans des situations comme ça, on va se dire « Non, mais en fait, regarde, il n'a pas à réagir comme ça avec moi. » Mais il faut aussi avoir la connaissance de ce que la maladie apporte. Et j'appelle ça la health literacy. C'est comment est-ce que, et c'est un des points qui ressort des rapports, c'est de dire les proches aidants ont besoin d'être formés pour savoir ce que la maladie peut amener
0: ouais.
1: et à quoi ils peuvent s'attendre. Parce que il n'y a pas d'école de patients ou de

0: téléphonique où on peut appeler pour avoir plus de questions d'orientation. Aussi d'orientation par rapport aux associations qui accompagnent. Au Maroc, il y a un gros réseau d'associations.
1: Oui.
0: Le soutien, il est vraiment magnifique. Il y a aussi beaucoup de donateurs qui donnent parce que le côté financier, il faut pouvoir aider. Donc, mon rêve, et j'espère en faire une réalité, c'est de continuer à accompagner avec... Il s'appelle We for Care, le projet, et il est en cours de développement. Et ça va créer cet espace pour pouvoir amener ces questions-là. Qui finalement sont des questions primordiales du système de soins. D'ailleurs, j'ai sollicité GISDEX, où on s'est rencontrés, pour leur dire, l'année prochaine, parlons de ça, parlons du partenariat patient. Parlons du fait que pour que les personnes aillent mieux, il faut pouvoir les outiller avec des informations, il faut pouvoir faire qu'elles fassent partie du système de soins et qu'elles ne soient pas simplement des receveurs du système. On n'est plus dans la relation, le médecin il sait et le patient il reçoit l'info. Le patient avec le temps, il va développer des savoirs expérientiels. Alors, c'est un concept qui est exceptionnel, qui a été développé à l'Université de Montréal et qui dit concrètement, les savoirs expérientiels, c'est qu'un an, au bout de 10 ans, je peux te parler du diabète mieux que ce que toi tu as appris dans le livre.
1: Oui. D'ailleurs, il y a un programme au Maroc du patient partenaire avec l'Université Mohamed VI des sciences de la santé. Et j'ai dit, voilà, absolument. Où finalement, ce sont des anciennes patientes et patients atteints du cancer qui accompagnent, qui sensibilisent, qui aident les personnes aujourd'hui malades à travers un parcours de formation vraiment costaud. Et c'est vrai que j'ai rencontré des personnes formidables dans ce sens-là, qui font un travail... parce que quand on a été touché soi-même, on comprend davantage... comme tu l'as très bien expliqué, on comprend davantage le parcours de la personne. Mais toi, aujourd'hui, tu dépasses le patient pour aller vers l'aidant. Mmh. Et j'ai l'impression que c'est encore plus compliqué dans le cas des parents, quand on s'occupe de ses parents, parce que chez nous, il y a vraiment la notion de Rdat al-Walidin.
0: Oui, exactement. Ouais, alors ça, c'est un point magnifique qui est, qui est vécu par beaucoup de familles aujourd'hui au Maroc, dans les différentes classes sociales.
1: Parce que pratiquement, il ne faut pas se plaindre, en fait, de part Rdat al-Walidin.
0: Alors, c'est un très bon point que tu soulèves, Yasmine. En fait, ce que tu es en train de dire, c'est que je ne m'autorise pas à dire que c'est difficile pour moi.
1: Oui.
0: C'est ça que tu essaies de mettre en avant. Et effectivement...
1: Ouais.
0: Tu as raison, mais par contre, pour pouvoir donner, et c'est la femme marocaine qui est plus qu'exceptionnelle, la femme marocaine, elle donne. Mais quand c'est au long cours, il y a une notion de temporalité, il faut que tu puisses te ressourcer pour pouvoir être ce réceptacle émotionnel, ce réceptacle... c'est un réceptacle émotionnel, mais c'est aussi une action. Tu es tout le temps dans l'action. Quand tu as un enfant avec une situation

0: et pouvoir développer les soins à domicile aussi.
1: Absolument,
0: d'une
1: absolument.
0: Manière indirecte. Et si on tacle le problème déjà aujourd'hui, on va réussir à avoir des résultats beaucoup plus efficients. Parce qu'on va le construire et le co-construire avec eux, avec les patients, avec les proches aidants et avec les professionnels du soin.
1: Eh bien, Rita Benzakour, merci infiniment d'avoir été ma femme d'aujourd'hui.
0: Merci à toi, Yasmine.
1: Merci à toi.
0: Je suis désolée pour le côté émotionnel.
1: Non, mais c'est normal. Écoute, c'est un rendez-vous. C'est une conversation qui est vraie. On peut pas enlever ce qui est vrai, en fait, ce qui est honnête et entier.
0: Merci à toi et merci pour tout ce que tu fais pour les femmes d'aujourd'hui.
1: Merci beaucoup, Rita. Merci à toutes et à tous pour votre confiance. 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

0: C'est avec un énorme plaisir que je vous retrouve sur Médien pour notre séquence ciné de la semaine.
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0: Et aujourd'hui, une thématique en particulier va nous intéresser dans ciné hebdo, le silence. Notamment avec Incendie de Denis Villeneuve. On parlera du silence familial qui ouvre une enquête et qui mène à cette vérité crue, brutale, sans demi-mesure. Et on parlera également de Drive My Car, où il s'agit plutôt d'un silence intime lié au deuil et à ce qui ne peut pas s'être dit. En tout cas, ces deux récits explorent la mémoire. Une mémoire marquée par la guerre chez Villeneuve et une mémoire personnelle chez Hamaguchi. En tout cas, dans les deux films, le passé continue d'agir, de façonner le présent. Et sinon, pour notre invité du jour, nous parlerons jeu actoral avec Nasser Akhbab, une plongée dans le cinéma et les séries marocaines à travers cette nouvelle génération de comédiens qui redessinent peu à peu les visages du petit et du grand écran. Nous parlerons beaucoup de création, de jeux d'acteurs et de l'évolution du paysage audiovisuel marocain avec Nasser Akhbab, notre invité du jour.
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0: Et comme promis, place à Incendie, réalisé par Denis Villeneuve, un film qui s'inscrit dans un cinéma de la mémoire fragmentée et du traumatisme. Adapté de la pièce de théâtre de Wajdi Mouawad, le film transforme une histoire familiale en enquête existentielle où la vérité ne se donne jamais immédiatement, mais se reconstruit progressivement. La structure du film repose sur une alternance constante entre le présent des jumeaux et le passé de leur mère. Un montage en va-et-vient qui transforme le récit en puzzle, mais un puzzle dont les pièces ne s'emboîtent jamais immédiatement. Le spectateur est constamment en situation de lecture, de relecture. Tout commence dans un espace de silence, la mort de Nawal Marwan. Dans son testament, elle impose à ses jumeaux, Jeanne et Simon, une mission déroutante, retrouver un père qu'ils pensaient mort et un frère dont ils ignoraient l'existence. Un geste maternel initial qui ouvre un vide narratif. Le film démarre non pas par une réponse, mais par une absence. Dès lors, Villeneuve construit un récit fondé par et sur le manque et la reconstitution. Rien n'est linéaire, ce serait trop facile. Ici, le passé ne se raconte pas dans Incendie. Il s'arrache par fragments. Chaque information donnée redessine ce qui a été vu auparavant. Le film devient alors une machine à remonter le temps, mais un temps brisé, discontinu, où la mémoire fonctionne comme une série d'échos et de retours différés.
2: Testament de Madame Nawal Marwan. Ouverture du testament devant ses deux enfants, Simon Marwan et Jeanne Marwan.
3: Tu viens d'apprendre que A, ton père est vivant, et que B, tu as un autre frère. Tu dois savoir, sinon ton esprit ne sera jamais en paix.

0: Si vous voulez retrouver votre frère, il va falloir remonter dans le passé de votre mère.
1: Je cherche quelqu'un qui aurait connu cette femme-là.
2: Nous, les étudiants, nous nous opposons au parti nationaliste qui tente d'expulser les réfugiés hors des frontières.
3: Incendie. Denise Villeneuve, ou l'art de la fragmentation cinématographique, qui n'est pas seulement narrative ici, mais avant tout psychologique. Elle traduit la nature même du traumatisme. La mémoire, ici, ne se présente jamais de façon continue. Elle revient par blocs, souvent incomplets, parfois contradictoires. Le film adopte donc une forme qui imite le fonctionnement même du mental des personnages. Villeneuve utilise également une mise en scène d'une grande sobriété pour renforcer cette impression. Les plans, souvent fixes, composés avec précision, laissent le temps au silence de s'installer, de s'ancrer. Les regards, les hésitations, les non-dits deviennent tout aussi importants que les dialogues, voire plus. Rien n'est surligné, tout est retenu, comme si la vérité elle-même résistait à être dite. Peu à peu, cette structure fait du spectateur un enquêteur. Il ne reçoit pas une histoire, il la reconstruit. Et chaque scène du passé modifie la compréhension du présent, créant ainsi un effet de spirale où le sens ne cesse de se reconfigurer.
4: Si tu es la fille de Noël Marouin, tu n'es pas la bienvenue ici.
5: Alors, je vais
6: faire ça. Je vais faire ça.
7: Votre mère est photographiée à Kfariat.
8: C'est une prison au sud.
9: Ils ont fait tout pour le faire plier.
10: On cherche l'enfant que Nawal Marwan a eu en prison.
9: Parfois, il vaut mieux peut-être ne pas tout savoir.
3: Dans Incendie de Villeneuve, on est face à une tragédie du dévoilement.

Le cœur du film se déplace progressivement vers un autre niveau, celui de la guerre. Sans jamais nommer précisément le pays, Villeneuve évoque un conflit civil inspiré du Moyen-Orient, où la violence devient un système qui traverse toutes les sphères de la vie. Le parcours de Nawal est au centre de cette logique tragique,

0: Engagement politique, prison, torture, viol. Son destin montre comment la guerre ne détruit pas seulement des individus, mais reconfigure entièrement les identités et les liens familiaux. Dans ce contexte, les personnages ne contrôlent plus leur histoire. Ils sont pris dans une succession d'événements qui les dépassent. La violence n'est pas un accident. Elle est une continuité, une mécanique qui se reproduit et se transmet surtout. Cette trajectoire mène à une révélation finale d'une violence extrême. Le père des jumeaux est aussi leur frère, né du viol de Nawel. Cette vérité bouleverse toute la structure du film. Elle efface les catégories simples, victime, bourreau, innocence, qui a tort, qui a raison, qui est la victime, qui est le bourreau, et impose une vision tragique du monde où la connaissance n'apporte aucune réparation. La mise en scène accompagne ce choc sans jamais le surdramatiser. Au contraire, Villeneuve construit une montée progressive, presque silencieuse, où chaque élément trouvé semblait déjà annoncer la révélation finale. Le choc n'est pas un effet, mais une conséquence logique. Incendie est une œuvre où la forme épouse totalement le fond. Réalisé par Denis Villeneuve, le film transforme une enquête familiale en tragédie de la mémoire, où le passé revient par fragments jusqu'à devenir insoutenable. À travers une narration éclatée, une mise en scène épurée et une construction rigoureusement progressive, Villeneuve interroge ce que signifie découvrir la vérité. Non pas comprendre pour réparer, mais comprendre pour être définitivement transformé par ce que l'on sait, ce que l'on voit, ce que l'on reconnaît. Des réponses plus intelligentes et bien plus encore. Finalement, si on devait résumer le film de Denis Villeneuve, ça serait à travers la citation d'Arthur Rimbaud. La seule chose insupportable, c'est que finalement, tout est supportable.
1: Ça va-tu?
2: 1 + 1, ça fait 2.
1: Quoi?
2: 1 + 1, ça fait 2. Ça peut pas faire 1.
1: Hey, tu fais de la fièvre.
2: Jeanne, 1 + 1, ça peut-tu faire 1?
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0: Eh bien, aujourd'hui, nous allons recevoir un des acteurs les plus talentueux de sa génération, un des plus prometteurs également, Nasser Aqbeb. C'est un des visages montants de la scène télévisuelle marocaine, mais également cinématographique, formé notamment à l'ISADAC. Il fait ses débuts vers 2017. Il se fait de plus en plus remarquer, comme on dit, il fait son petit bonhomme de chemin. Et nous, il nous fait vibrer. On le reçoit aujourd'hui. Bonjour.

0: Vous n'étiez pas forcément destiné à faire le métier d'acteur, mais comme on dit, c'est des vocations, c'est des appels, on finit par y répondre un jour ou l'autre. Et à quel moment, justement, Nassel, vous avez compris que le jeu d'acteur, que le fait d'être comédien n'était plus forcément juste une passion, mais une nécessité?
1: Alors tout d'abord, merci de m'avoir pour cette émission
0: Merci à
1: matinale.
0: toi.
1: Et en fait, j'ai toujours aspiré à être acteur. J'ai toujours aimé le cinéma depuis tout petit, depuis très jeune âge. Mes parents m'achetaient des caméras pour mes anniversaires et je m'amusais à faire des films avec mes cousins et mes cousines étant très petits. Ensuite, après le bac, j'ai dû faire une formation en business, j'ai eu mon master. Comme j'étais studieux, j'ai dû faire un peu suivre le chemin et faire plaisir à mes parents. Et ce n'est qu'avoir eu cette impression d'avoir fait mes preuves ou d'en avoir fait assez pour tout le monde et pour moi-même aussi, que je me suis laissé tenter à passer le concours de l'ISADAC et donc à

0: Pour moi, tous les personnages se valent et c'est en quelque part quelque chose que, enfin c'est complètement imaginaire, mais c'est quelque chose que j'aimerais faire, de jouer tous les personnages qui existent sur Terre. Mais après, après c'est quelque chose que de pas réalisable, mais voilà, pour moi toutes les personnes et tous les personnages se valent. Donc, pardon.
1: Oui, vous avez commencé à vous faire connaître grâce au petit écran, notamment dans les pour des séries télévisées, notamment pendant Ramadan, qui occupe une place particulière dans le paysage audiovisuel marocain. Et est-ce que c'est pour vous, Nassel, un exercice, comment dire, différent de jouer pour un public aussi large et familial? Parce qu'on sait que le taux d'audience est juste incroyable pendant pour ces séries télévisées ou ces téléfilms, surtout en période particulière comme Ramadan. Est-ce que c'est un exercice particulier pour vous en tant qu'acteur?
0: Complètement, dans le sens où je lui trouve des points positifs et des points négatifs. Des points positifs dans le sens où si on participe à un projet qui voilà, qui trouve l'opportunité de passer pendant Ramadan, c'est super dans le sens où il est vu, où il a une plus grande audience, où le public le suit. Mais c'est aussi détrimental dans le sens où la plupart des produits ne sont consommés que pendant Ramadan et que tout au long de l'année, certains produits passent inaperçus alors qu'ils mériteraient d'être vus. Ça, d'un sens. Puis d'un autre sens, le public pendant Ramadan est un public qui est aussi distrait par toutes les festivités, par le fait de
1: Bien sûr.
0: devoir rompre le jeûne. Donc l'attention n'est pas la plus idéale.
1: D'accord.
0: Du coup, certains projets qui sont beaucoup plus longs, beaucoup plus, qui demandent un peu plus de concentration, peuvent être zappés. Donc c'est à double tranchant.
1: C'est à double tranchant, c'est exactement ce que j'allais dire. Et on parle de petit écran, donc c'est vous qui allez chez les gens, vous installez Ramadan ou pas, pour partager ce moment avec eux. Et puis il y a le grand écran. Pour vous, Nasser, est-ce que vous abordez vos rôles différemment entre le petit écran et le grand écran? Est-ce qu'il y a une différence ou c'est vraiment pour vous la même chose?
0: C'est la même chose pour moi. Dans le sens où, et peut-être, c'est vrai que, ouais, peut-être un peu plus, je donnerais plus d'attention peut-être au rôle que je joue dans le petit écran, dans le sens où il va y avoir une plus grande visibilité. Il va être perçu par un public beaucoup plus hétéroclite que dans les salles de cinéma où les
1: Bien
0: gens
1: sûr.
0: vont payer pour aller regarder ce film et vont faire un choix, contrairement aux projets télévisés qui vont être regardés par à peu près tout le monde des différentes strates sociales. Donc
1: C'est
0: on
1: vrai
0: fait
1: que
0: notre
1: c'est différent, ouais.
0: personnage, on le fait indépendamment du public, enfin relativement indépendamment du public, mais il y a aussi cette envie de vouloir aussi toucher un peu voilà, les différentes strates sociales qui vont regarder ce public, donc le rendre plus accessible
1: Plus
0: un peu à
1: accessible.
0: tout le monde.
1: Et c'est vrai que le cinéma marocain, en parlant de cinéma marocain, traverse une période de mutation, parce qu'on a tendance à l'oublier, mais le cinéma

0: Je vais commencer dans quelques semaines un téléfilm. Voilà, c'est tout ce que j'ai pour le moment.
1: Donc, une belle actualité à venir. Donc, petit écran et
0: Oui.
1: grand écran. Donc, peu importe
0: Oui.
1: l'écran, on vous retrouvera de toute manière dans
0: C'est
1: celle.
0: le cas de le dire.
1: Et c'est ça le plus important. En tout cas, on a hâte de découvrir
0: Exactement.
1: ces rôles et je suis sûre que vous serez plus qu'à la hauteur. En tout cas, c'était un plaisir que de vous recevoir, Nassel Arbab. C'est toujours un plaisir. Merci beaucoup.
0: Merci beaucoup, tout plaisir est pour moi. Très bonne journée.
1: Merci, toi aussi.
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1: Et avant de nous quitter, place à notre édito du jour consacré au film Drive My Car. Un film où rien ne semble spectaculaire et pourtant tout est bouleversant. Le film ne cherche jamais à imposer un choc mais à installer une lente déflagration intérieure. Et c'est peut-être là que réside sa force. Il transforme le cinéma en espace d'écoute à contre-courant d'une époque saturée d'images rapides et de récits bruyants. Au centre du récit, Yusuke Kafuku, metteur en scène hanté par la mort de sa femme, arrive à Hiroshima pour monter Oncle Vanya de Anton Tchekhov. Ce projet théâtral n'est pas un simple cadre, il devient une machine à faire surgir ce qui a été refoulé. Le texte de Tchekhov, répété encore et encore, agit comme un miroir déformant des vies, des comédiens. À force de jouer les mots des autres, les personnages finissent finalement par approcher leur propre vérité. Le cinéma de Hamaguchi repose sur une idée presque radicale aujourd'hui. La parole ne sert pas seulement à communiquer, mais à creuser le silence. Dans les longues scènes en voiture, dans les répétitions langues multiples, dans les moments d'attente, quelque chose se déplace lentement. Le film fait de la durée une matière dramatique. Là où beaucoup de récits accélèrent pour retenir l'attention, Drive My Car ralentit pour forcer la présence. Ce choix formel n'est pas décoratif, il n'est pas esthétique, il dit quelque chose de notre rapport contemporain à l'autre. Nous parlons beaucoup, mais nous écoutons peu. Nous racontons des versions de nous-mêmes, mais rarement ce qui nous échappe. Le film s'inscrit à contre-courant de cette logique. Il ne cherche pas la transparence immédiate, mais l'opacité nécessaire parfois. Les personnages ne se dévoilent pas, ils se laissent apparaître par fragments. Le deuil du personnage Kafuku, la douleur silencieuse de Miyazaki, les non-dits du plateau de théâtre. Tout converge vers une même idée. La vérité n'est jamais frontale. Elle est lente, hésitante, parfois contradictoire. Elle surgit dans les interstices, dans ce que les personnages n'arrivent pas à formuler directement. C'est aussi un film sur la mise en scène elle-même. Jouer Tchekhov, c'est accepter que la vie ne se résume pas à des explications claires. Le théâtre devient un lieu où les émotions circulent sans être totalement maîtrisées. Et le cinéma de Hamaguchi adopte cette même logique. Il ne ferme pas le sens. Il le laisse respirer, danser, exister. Au fond, Drive My Car propose une expérience plutôt rare, celle d'un film qui ne cherche pas à convaincre, mais à accompagner. Il ne force pas la compréhension, il la fait émerger. Dans un paysage cinématographique saturé, souvent dominé par l'immédiateté, il rappelle que certaines histoires ont besoin de temps pour exister pleinement. Comme les êtres humains, finalement. Et si c'était cela aujourd'hui, le geste le plus politique du cinéma, accepter de ralentir pour enfin écouter ce qui d'habitude nous échappe. Drive My Car, un film à regarder d'urgence encore et encore. Une véritable leçon de cinéma et de vie signée Hamaguchi. Et on arrive à la fin de Ciné Hebdo. Merci d'avoir été avec nous. C'est toujours un plaisir que de vous accompagner. Et n'oubliez jamais, vive le cinéma!

0: الحرارة 26 درجة بعنبة، 27 درجة في الجزائر العاصمة، 30 درجة مرتقبة بتيارت قسنطينة، 36 درجة بأشلف، 37 درجة بتمنراست، و41 درجة على المقاييس مرتقبة بأدرار. الخامسة والنصف بميديا موجز الأنباء في تقديمه لنتقي.
1: Bonjour à toutes et à tous. À la une de l'actualité à l'international, l'armée libanaise affirme qu'aucun nouveau plan ne peut être mis en œuvre avant la fin de la guerre. Des déclarations après des pourparlers commencés ce week-end entre Beyrouth et Tel Aviv qui doivent se poursuivre dans les semaines à venir. Des déclarations alors qu'Israël annonce ce matin que son opération terrestre contre le Hezbollah sur le territoire libanais est en train de s'étendre à d'autres zones après que les troupes israéliennes aient effectué la traversée du fleuve Litani, toujours dans le sud du Liban. On reviendra évidemment sur la situation au Liban tout au long de nos éditions ce matin sur Mehdi. Autre pourparler ce week-end qui concerne l'Iran cette fois, Donald Trump affirme que Téhéran s'est engagé à ne pas se doter de l'arme nucléaire. C'est l'un des points de friction dans les négociations entre les États-Unis et l'Iran pour mettre fin à la guerre. Alors que les deux pays semblaient ces derniers jours se rapprocher d'un accord, le New York Times rapporte que le président américain a durci sa proposition et envoyer une nouvelle version du texte à Téhéran. L'actualité sur notre continent avec le Libéria qui a réitéré devant les membres du comité des

0: haute surveillance ce dimanche dans les rues de la capitale française. Donc voilà pour cette synthèse de l'actualité. Merci à vous de l'avoir suivi. Je vous souhaite un excellent début de journée. 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
1: Bonjour à toutes et à tous et bienvenue si vous nous rejoignez sur Médien ce dimanche 31 mai 2026. Nous sommes ensemble jusqu'à 9h dans Matin Info. Et avant le retour de l'actualité, le journal de 6h30, je vous propose de jeter un petit coup d'œil aux couleurs du ciel ce matin. On commence cette météo au Maroc avec des nuages et surtout du soleil sur le littoral entre Rabat et Boujdour ainsi qu'au sud de Dakhla. Il fera clair sur le reste du royaume. Côté température, prévoyez 24 degrés pour Agadir et Essaouira, 26 à Safi. Le thermomètre affichera 27 à Rabat et Laayoune, 28 degrés pour Casablanca, 31 à Anador. Il fera 32 à Tanger, 35 pour Errachidia et Oujda, 37 degrés à Fès et puis ça grimpe jusqu'à 38 pour Marrakech et Beni Mellal. Du soleil sur le littoral et les zones proches à l'ouest d'Alger ainsi qu'au sud-est de Taman Rasset et puis du soleil sur les reliefs du nord ainsi que sur le centre et le centre-ouest du pays. Côté température, 26 degrés pour Béjaïa et Annaba, il fera 27 dans la capitale Alger, 28 degrés pour Oran, 30 à Constantine et Tiaret, 36 à Chlefre, Ardaïa et Biskra, 37 degrés pour Taman Rasset, il fera jusqu'à 41 à Adrar. Des nuages et du soleil ce matin sur la région de Sfax ainsi que sur le centre-ouest de la Tunisie. Des orages sont possibles sur le centre-ouest, mais plutôt dans l'après-midi. Côté température, 25 degrés pour Monastir, il fera 26 à Tabarka, 27 degrés à Bizerte et sur l'île de Djerba, 28 degrés pour Medine, Kasserine, Sfax et Gabès. Prévoyez 29 à Tunis, 32 degrés pour Gafsa, 34 à Tozeur. h 30 sur Médien, bienvenue. Si vous nous rejoignez, vous arrivez à temps pour le journal, une nouvelle édition présentée ce matin par Sophie Volatier. Bonjour Sophie.
2: Bonjour Lina et bonjour à toutes et à tous.
1: Et c'est à la une de l'actualité ce matin. Israël frappe encore plus le territoire libanais.
2: À quelques jours de nouvelles négociations entre Beyrouth et Tel Aviv. Mais le Liban peut-il vraiment échanger d'égal à égal avec Israël? On a posé la question

0: un expert. Le dialogue national reprend en Mauritanie pour la première fois depuis presque deux mois. Les différentes formations vont échanger et on s'intéresse ce matin à la pomme de la discorde entre les deux parties, le nombre de mandats présidentiels. Des détenus qui dorment à même le sol, des cafards. La situation dans les prisons françaises est dramatique et appelle à un changement de politique judiciaire. On entendra une avocate française dans ce journal.
1: Et puis on parlera football en fin d'édition avec un sacre.
0: Et quel sacre, Lina ! Le Paris Saint-Germain remporte sa deuxième Ligue des Champions face à Arsenal à l'issue d'un match irrespirable, compte rendu donc en fin d'édition.
1: À la une ce matin, Israël annonce étendre sa guerre à d'autres zones du Liban, au-delà du fleuve Litani.
0: Hier, le Premier ministre libanais Nawaf Salam a accusé Tel Aviv de mener, je cite, « la politique de la terre brûlée ». La journée de samedi a notamment été marquée par une frappe sur Adloun, une localité près de la ville de Saïda. 9 personnes sont mortes, dont 6 enfants, malgré une trêve conclue il y a plus d'un mois et qui n'a jamais été respectée. Et ce, alors que des militaires des deux camps se sont retrouvés à Washington avant-hier pour des échanges qui doivent amorcer des négociations politiques la semaine prochaine. Mais le Liban peut-il réellement négocier face à un Israël tout-puissant soutenu par les États-Unis ? Écoutez l'analyse d'Alexandre Aoun, analyste géopolitique franco-libanais.
2: Le problème du Liban, c'est que c'est un nain diplomatique. Ils n'ont pas les capacités de contraindre l'armée israélienne de ne pas viser telle ou telle zone. C'est plutôt Israël qui impose son tempo sur l'État libanais de manière dissuasive. Ils appliquent la doctrine d'Ahyé, qui était cette vieille doctrine de l'armée israélienne qui avait été appliquée en 2006, visant à frapper également les zones civiles pour dissuader l'État libanais de manière coercitive. Là, le problème, c'est que l'État libanais n'est pas en capacité d'imposer quoi que ce soit. Il y a plus d'1,2 million personnes qui sont déplacées. Et en plus, ces personnes sont continuellement déplacées. À chaque fois qu'il y a une sorte d'accalmie, ces personnes veulent retourner chez elles. Ils sont continuellement sur la route de l'exil. Il y a également l'État libanais qui essaye d'alerter sur les dégâts sur le patrimoine de l'UNESCO au Liban. Donc tout ça fait qu'il y a une part de l'État libanais qui est tout simplement impuissant, totalement vulnérable face à ce qui est en train de se passer. Et ils n'ont plus du tout les cartes en main. Donc ils essayent tant bien que mal de se dire « nous allons négocier avec Israël sous médiation américaine », mais sauf que aujourd'hui Israël est clairement en position de force.
0: Alexandre Aoun, analyste géopolitique et cofondateur du média La Minute Arabe.
1: Toujours à propos de cette guerre au Moyen-Orient, l'Iran se serait engagé à ne pas se doter de l'arme nucléaire.
0: C'est en tout cas ce que déclare le président des États-Unis Donald Trump alors qu'un accord entre les deux belligérants se fait attendre depuis maintenant 2 jours. Hier, le média américain, le New York Times, a indiqué que le chef d'État américain avait durci sa position et finalement envoyé une nouvelle proposition à Téhéran. Je ne suis pas pressé, assure Donald Trump.
1: L'actualité ce matin, ce sont aussi 3 pays africains qui réitèrent leur soutien au plan d'autonomie marocain pour le Sahara.
0: Le Libéria, le Burundi et la Sierra Leone qui ont aussi salué l'adoption de la résolution 2797 du Conseil de sécurité des Nations Unies l'année dernière. Des déclarations faites à l'occasion du séminaire régional du comité des 24 de l'ONU qui se déroule en ce moment au Nicaragua en Amérique centrale.
1: Toujours au sujet du Maghreb, le dialogue national reprend en Mauritanie.
0: Le coordinateur de ces échanges, Moussa Fall, a convoqué les parties prenantes pour une réunion mercredi prochain. Et c'est une première prise de contact depuis près de 2 mois. Alors il y a un point d'achoppement, c'est la question du nombre de mandats présidentiels. Alors écoutez à ce sujet le journaliste et analyste politique Bakary Gueye.
3: Les deux parties vont essayer de se mettre d'accord, de rapprocher un peu leur point de vue pour pouvoir continuer ce dialogue. En tout cas, comme c'est affiché, les différentes parties affichent clairement que leur objectif, c'est de consolider les institutions. Mais nous savons au fond que chaque parti a également ses calculs et a également ses objectifs. Donc ce n'est pas un hasard si le parti donc au pouvoir se focalise sur cette question des mandats. Parce qu'on sait que c'est une question très sensible, d'autant plus qu'on sait que le président actuel en est à son 2e et dernier mandat. Donc, comme cela est soupçonné par l'opposition, peut-être que la majorité au pouvoir voudrait qu'on puisse toucher au mandat, qu'on puisse, par exemple, permettre au président de faire éventuellement

0: en troisième mandat, c'est ce qui fait un peu que la situation est un peu très compliquée et ce serait vraiment très difficile que les deux partis puissent accorder leur violon et se mettre d'accord à cause de cette question des mandats.
1: Bakary Gueye, journaliste et analyste politique mauritanien, des propos recueillis par Anaïs Lavielle pour Média.
2: La France compte près de 90 000 détenus.
1: 88 654, très précisément, Lina, et c'est un record. Un record qui est loin d'être sans conséquence pour les prisonniers, puisque plus de 7 600 d'entre eux dorment sur un matelas à même le sol. Alors les surveillants organisent régulièrement des grèves pour dénoncer cette situation. Le ministère de la Justice compte ouvrir des prisons modulaires, 3 000 places supplémentaires, dont la moitié dès l'année prochaine. Un projet de loi dans les tuyaux, mais pour lequel aucun calendrier n'a été rendu public. Cette situation doit remettre en question l'ensemble de la politique carcérale. C'est en tout cas ce que déclare l'avocate en droit pénal Margot Castex. On l'écoute.
3: On voit quand même en règle générale, c'est que les bâtiments anciens sont quand même assez délaissés. Il n'y a aucune chose qui est faite pour les remettre en état, j'ai envie de vous dire ça comme ça. Et maintenant, on assiste à effectivement des constructions de certaines prisons. Mais en fait, c'est très difficile aussi de construire des prisons. C'est très mal accueilli par la population en général, le fait de construire des prisons. Parce qu'en fait, on vous dit qu'il faut construire des prisons, mais en même temps, les gens ne veulent pas les construire près de chez eux. Donc c'est difficile. Mais il faudrait raser et reconstruire des prisons, hein, parce que là, il y a les prisons ne sont plus adaptées. En fait, elles ont été construites il y a très longtemps et elles ne sont plus adaptées ni aux besoins en termes de place, en termes d'infrastructure, en termes du monde qui a changé, en termes de plein de choses. La France est déjà fait condamner par la CEDH pour le fait que nos prisons ne sont pas aux normes. Mais en fait, il y a une difficulté qui apparaît, c'est qu'à un moment donné où en fait, les gens sont face à un mur parce que soit on met beaucoup d'argent dans la construction de prisons, et dans ce cas, on les met en place, mais en même temps, on ne sait pas où. Alors, est-ce qu'il ne faudrait pas repenser plutôt une politique pénale où on incarcère moins et où on privilégie de l'aménagement de peine ? Moi, je pense que c'est ce qu'il faudrait faire pour certaines infractions. Ce n'est pas forcément le choix aujourd'hui.
1: Margot Castex, avocate française en droit pénal, qui répondait aux questions de Constantin Jallot pour Média.
2: Chose promise, chose due, on parle football pour refermer cette édition.
1: Et liberté, égalité, PSG, la devise de la France est transformée le temps d'une soirée de finale de Ligue des Champions, remportée au tir au but par les Parisiens face aux Londoniens d'Arsenal. La capitale française a célébré sa deuxième victoire d'affilée pendant une bonne partie de la nuit. On y revient dans nos prochaines éditions, mais pour l'heure, on fait un point sur le match avec Mohamed Amimi.

0: La Ligue des champions est parisienne pour la deuxième année consécutive et le club tricolore entre un peu plus dans l'histoire. Les coéquipiers d'Achraf Hakimi, qui remportent la troisième Ligue des champions de sa carrière, ont pourtant été mis en difficulté par une coriace équipe d'Arsenal, notamment lors de la première période. Plus tranchant dans le jeu, les Gunners ont fini par prendre l'avantage grâce à Kai Havertz. L'Allemand a conclu une contre-attaque fulgurante d'une frappe puissante du pied gauche, imparable pour le gardien Safonov. Au retour des vestiaires, les Parisiens ont tenté de trouver des solutions dans la profondeur face à une équipe d'Arsenal bien regroupée qui a verrouillé les couloirs et l'entrejeu pour préserver son avantage. Mais les transitions rapides du Paris Saint-Germain ont finalement permis de faire la différence. Lancé dans la surface, Kvaratskhelia a été touché par Mosquera. Après consultation de la VAR, l'arbitre a désigné le point de pénalty et le club parisien a ensuite égalisé grâce au ballon d'or Ousmane Dembélé. Le numéro 10 parisien a parfaitement croisé sa frappe du pied droit pour trouver le petit filet. Le score nul a condamné le reste de la rencontre jusqu'à la séance des tirs au but. Et dans cet exercice, le Paris Saint-Germain s'est montré intraitable. Gonzalo Ramos, Désiré Doué, Nuno Mendes, Lucas Beraldo et Achraf Hakimi ont tous transformé leur tentative pour offrir la victoire aux Parisiens qui réalisent un historique back-to-back. Le PSG devient le 9e club de l'histoire à conserver son titre en Ligue des Champions.
1: Mohamed Amimi pour refermer cette édition. Merci beaucoup Sophie Volatier. On vous retrouve Sophie dans un peu moins d'une heure pour un nouveau point complet sur l'actualité. Ce sera pour le journal de 7h30. Pour le moment, il est 6h, passé de 40 minutes sur Midi 1. Bienvenue. Si vous nous rejoignez, restez avec nous. Matin Info continue.

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1: Bonjour à toutes et à tous et bienvenue si vous nous rejoignez sur Midi 1. Merci d'être avec nous en ce dimanche 31 mai 2026. Nous sommes ensemble dans Matin Info jusqu'à 9h. Et à la une de l'actualité, les températures augmentent, les vagues de chaleur se multiplient et l'été n'a même pas commencé. Ici, au Maghreb, en Europe de l'Ouest aussi, cette semaine a été marquée par des pics à plus de 40 degrés par endroit, en cause le réchauffement climatique. Et avec lui, une cascade de conséquences sur les populations et l'environnement. Alors pour mieux comprendre ces cycles de chaleur de plus en plus tôt dans l'année et de plus en plus nombreux, nous recevrons ce matin le climatologue Fabio D'Andrea, il est directeur du département des géosciences de l'École nationale supérieure PSL. Rendez-vous à ne pas manquer à partir de 8h15. Nous serons en Palestine ce matin dans la chronique d'actualité. En cette semaine d'Aïd al-Adha, les menaces israéliennes contre les lieux saints musulmans et palestiniens se sont multipliées. On retrouvera notre correspondante à Jérusalem dans un peu moins de 10 minutes. Enfin, en direction l'Égypte, dans le magazine du jour, comme tous les dimanches, il est consacré à la culture et ce n'est pas un mauvais jeu de mots. Aujourd'hui, on s'intéresse à la récolte de blé qui bat son plein. En Égypte, la culture des céréales est extrêmement importante pour produire le pain subventionné. Nous serons au Caire tout à l'heure. Rendez-vous à partir de 7h15, juste après Sport Matin. Vous avez le programme pour votre matinée en notre compagnie sur Midi 1. Bienvenue si vous nous rejoignez, restez avec nous. Matin Info continue.
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1: 6h43 sur Midi 1, on ouvre ce carrefour d'informations avec un mot de culture, puisque l'Arabie Saoudite participe au Salon international du livre de Kuala Lumpur. Il s'est ouvert ce vendredi, il se refermera la semaine prochaine, le 7 juin. L'Arabie Saoudite qui s'inscrit dans une stratégie plus large de diplomatie culturelle où le livre, l'édition et la traduction deviennent des instruments de visibilité pour un royaume qui cherche à diversifier son image au-delà du pétrole et de la puissance religieuse. Pierre Boussel nous en parle dans cette chronique. Une minute pour comprendre.
2: Alors, on s'en doute bien, cette présence saoudienne au Salon international du livre de Kuala Lumpur ne résulte pas du hasard, mais bien d'une stratégie extrêmement claire. Le royaume veut être visible dans les grands rendez-vous culturels asiatiques. Il ne veut plus être regardé seulement à travers le pétrole ou la diplomatie ou les drames que vive la région en ce moment. Il veut aussi être perçu comme un acteur à part entière du livre et du monde de l'édition, avec toujours cet élément qui est important dans la production artistique saoudienne, qui est celui de transmettre l'oralité des traditions saoudiennes à travers les écrits de notre période actuelle. Le choix de Kuala Lumpur, de la Malaisie aussi, n'est pas neutre. La Malaisie occupe une place importante dans le monde musulman asiatique. Elle offre un espace de dialogue entre les cultures arabes et les cultures d'Asie du Sud-Est. Pour Riyad, cette présence permet aussi de toucher un public différent. Elle permet de renforcer ses liens culturels donc sur un axe Golfe-Asie. Et le livre devient ici un outil alors, d'influence, le mot peut être un peu dur, mais en tout cas de partage, d'explication, de présentation des cultures et aussi pour les auteurs qui font le voyage à Kuala Lumpur. C'est aussi une façon de s'imprégner d'autres formes de narration livresque, d'autres types d'essais, de documentaires qui peuvent être écrits, etc. Donc voilà, c'est vraiment l'idée est de travailler sur cet échange et de mettre aussi en contact les industries du livre, parce que l'édition, c'est aussi une industrie tant dans le monde arabe qu'en Asie, et ce sont des gens qui peuvent se parler pour les traductions de textes, donc pour la diffusion de textes aussi, pour les droits d'auteur des auteurs. Donc ce sont aussi des éléments qui sont un peu techniques, qui sont peut-être moins romanesques que le livre en lui-même, mais qui concourent aussi à faire vivre le livre à la fois dans le Golfe, mais aussi en Asie. C'est tout le sens de la présence saoudienne à Kuala Lumpur.
1: Merci d'être à l'écoute de Midi 1. Bienvenue si vous nous rejoignez. Bientôt 6h passées de 46 minutes, c'est l'heure de la deuxième partie de votre émission agricole.
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0: chronique d'actualité signée de notre correspondante en Palestine, Valérie Ferron.
1: En pleine fête de l'Aïd el-Adha ce vendredi, les forces d'occupation israéliennes ont expulsé les gardiens et les employés des Waqf ainsi que les fidèles de la mosquée d'Ibrahim dans le caveau des patriarches à Hébron avant de la fermer jusqu'à nouvel ordre. Cette dernière attaque en date contre cet important lieu saint musulman a renvoyé les Palestiniens directement au massacre de février 1994, lors duquel 29 fidèles avaient été tués par un colon israélien à l'intérieur de la mosquée qui, à l'époque, s'étendait sur l'ensemble du caveau des patriarches. Fermée pendant plusieurs mois, à sa réouverture, les Palestiniens ont découvert que plus de la moitié de la mosquée avait été transformée en synagogue. Ces nouvelles attaques contre la mosquée d'Ibrahim inquiètent d'autant plus les Palestiniens qu'elles interviennent parallèlement à une grave intensification depuis 2 ans des provocations israéliennes contre l'esplanade des mosquées à Jérusalem. Les fanatiques religieux juifs soutenus par les chrétiens sionistes y effectuent désormais des prières à voix haute. En totale violation du statu quo qui régit les lieux saints chrétiens et musulmans de Jérusalem, encouragé par le ministre Itamar Ben-Gvir, un des disciples du colon auteur du massacre à la mosquée d'Ibrahim en 1994. Le 15 mai dernier, ce dernier s'est affiché devant le dôme du rocher sous très haute protection avec un drapeau israélien.
2: C'est une période très calme grâce à notre force de dissuasion. Le mont du temple est entre nos mains, c'est à nous.
1: La publication cette semaine d'un article par le média qatari Middle East Eye confirme la préparation d'un plan visant à transformer l'esplanade des mosquées en un site multiconfessionnel et à donner à la puissance occupante israélienne le contrôle du site au détriment de la custodie de la famille royale hachémite de Jordanie pour la protection des lieux saints musulmans et chrétiens de Jérusalem. Même si des responsables américains ont rejeté l'article, il est pris très au sérieux par les Palestiniens, Dr Abdallah Maarouf, historien et ancien responsable des médias des Waqf.
3: La situation sur le terrain vient soutenir le fait que les Israéliens tentent actuellement de s'emparer de nombreux pouvoirs administratifs des Waqf musulmans pour les transférer à la police israélienne. Nous savons parfaitement ce qui se passe sur le terrain, sur l'esplanade des mosquées.
1: Scénario est en fait explicitement mentionné dans le fameux document du deal du siècle de 2020, dont le gendre du président Trump, Jared Kushner, a largement participé à l'élaboration. En Palestine, Valérie Ferron pour Médian.
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1: Bienvenue si vous nous rejoignez sur Midi 1 dans quelques instants. Dans Matin Info, le retour de l'actualité, ce sera le journal de 7h. Avant ça, je vous propose de jeter un coup d'œil à la météo agricole.

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1: Bienvenue si vous nous rejoignez sur Midi 1. Dans un instant, le retour de l'actualité. Avant ça, on jette un coup d'œil aux températures dans la région. On commence au Maroc avec 24 degrés attendus à Agadir et Essaouira aujourd'hui, 26 degrés pour Safi, il fera 27 à Rabat et Laayoune, prévoyez 28 pour Casablanca, 31 degrés à Nador, 32 ici à Tanger, 35 pour Errachidia et Oujda. Le thermomètre affichera 37 à Fès et jusqu'à 38 degrés pour Marrakech et Beni Mellal. Les températures en Algérie avec 26 degrés pour Béjaïa et Annaba, prévoyez 27 dans la capitale Alger, 28 degrés pour Oran, 30 à Constantine et Tiaret, 36 degrés pour Chlef, Rardaya et Biskra. Le mercure affichera 37 degrés à Tamanrasset et puis on passe au-dessus des 40 degrés à Adrar. En Tunisie, 25 degrés pour Monastir, il fera 26 à Tabarka, 27 degrés à Bizerte et sur l'île de Djerba, prévoyez 28 à Mednine, Kasserine, Sfax et Gabès, 28 degrés également pour Sousse, 29 attendus à Tunis, il fera 32 degrés à Gafsa, 34 pour Tozeur. Il est 7h30 sur Midi 1, le retour de l'actualité. Sophie Volatier est en studio pour une nouvelle édition du journal. Rebonjour Sophie.
2: Rebonjour Lina et bonjour à toutes et à tous.
1: Et c'est à la une ce week-end. La France perd l'une de ses figures intellectuelles.
2: Le sociologue Edgar Morin est mort. Hier, on entendra l'artiste marocain Mehdi Kotbi, proche d'Edgar Morin. Il reviendra pour nous sur ce qui faisait le génie de ce penseur. Difficile d'y voir clair à propos des négociations entre les États-Unis et l'Iran. Et pour cause, en réalité, les échanges patinent. C'est ce que nous dira un spécialiste. Le chef de l'Organisation mondiale de la santé veut rassurer la République démocratique du Congo en proie à une épidémie d'Ebola de plus en plus dévastatrice. Correspondance dans cette édition.
1: Et puis la patience des fans du rappeur marocain Dizzy Dross, récompensé.
2: Après plus d'une décennie d'attente, voici enfin son nouvel album. On écoutera quelques extraits et ce sera en fin d'édition.
1: Il a vécu plus d'un siècle.
2: Le sociologue du présent, comme il se définissait lui-même, le français Edgar Morin, s'est éteint hier à 104 ans. « Je ne suis pas de ceux qui ont une carrière, mais de ceux qui ont une vie », disait l'intellectuel qui était aussi militant et qui a résisté pendant la Seconde Guerre mondiale. Alors Constantin Jallot s'est entretenu

négocier sur la question nucléaire dans les mêmes conditions que ce qu'il faisait avant la guerre. Il ne parle plus du programme balistique iranien, il ne parle plus de la politique régionale de l'Iran, alors le changement de régime, n'en parlons pas. Et en plus, ils ont la question des étroits d'Hormuz à régler. Donc, manifestement, du côté des objectifs de guerre et qui avaient été annoncés officiellement par Donald Trump pendant sa première déclaration, c'est un échec pour les Américains. Donc, de ce point de vue-là, on pourrait dire que les Iraniens sont en position de force. Bon, d'un autre côté, le blocus commercial des ports iraniens fait très mal à l'économie iranienne.

Tedros Ghebreyesus a assuré ne pas venir, je cite, dire aux gens ce qu'ils doivent faire. L'appropriation communautaire est ce qui permettra, selon les patrons de l'OMS, de mettre fin à cette épidémie dont la vitesse de propagation inquiète la communauté internationale, alors que certains habitants sont encore plongés dans les dénis. La semaine dernière, au moins trois incidents ont visé des structures de santé à Nitori. Des patients dont des cas confirmés se sont enfuis, brisant ainsi la chaîne des mises en quarantaine et des soins. Dans la province du Nord Kivu voisine, c'est trois malades d'Ebola qui se sont enfuis cette semaine.

0: Rejoignez, comme tous les dimanches, la revue de presse du jour est consacrée à toute l'actualité sportive et du football à la une cette semaine avec la liste des Lions de l'Atlas sélectionnés pour le mondial. Une liste pleine de surprises. Également, l'élimination des Marocains face au Sénégal en demi-finale de la CAN U17. Et puis, le Brésil qui retient son souffle devant la blessure de Neymar, qui remet en question sa participation à la Coupe du Monde. Du tennis également cette semaine avec ce coup de tonnerre à Roland-Garros, le numéro 1 mondial, Yannick Sinner est éliminé à la surprise générale. La revue de presse des sports est signée Alice Alaheddine.
1: Notre tour d'horizon commence au Maroc avec la liste finale de Mohamed Ouahbi à la tête des Lions de l'Atlas pour la Coupe du Monde 2026. La presse marocaine s'est largement penchée sur les choix du nouveau sélectionneur. Le 360 met en avant l'arrivée d'une nouvelle génération incarnée par Ayoub Bouhadi. Média 24 insiste sur les premiers choix forts de Mohamed Ouahbi pour sa première à la tête de la sélection en Coupe du Monde. Reuters se souligne pour sa part l'absence de Youssef Nseri ainsi que la présence de Naïf Aghad malgré sa blessure. Quant au matin, le quotidien estime que le sélectionneur a privilégié la continuité tout en intégrant progressivement de nouveaux profils. Toujours au Maroc, la presse est revenue sur l'élimination des Lionceaux de l'Atlas en demi-finale de la Coupe d'Afrique des Nations U17 qui se joue au Royaume. C'était face au Sénégal. Après un match nul un but partout, après 90 minutes de jeu, les jeunes Marocains se sont inclinés lors de la séance des tirs au but. Le Matin parle d'une immense déception après un parcours jusque-là remarquable. La MAP insiste davantage sur la qualité du tournoi réalisé par les joueurs marocains malgré cette élimination. Du côté sénégalais, Oui Sport salue le caractère des Lionceaux de la Teranga, tandis que Sud Quotidien met en avant la prestation décisive du gardien Alassane Sarr lors de la séance des tirs au but. Direction le Brésil, où l'inquiétude grandit autour de Neymar Junior à quelques jours du début de la Coupe du Monde. Reuters évoque un véritable casse-tête pour Carlo Ancelotti après la blessure musculaire du numéro 10 brésilien. Globo s'interroge sur sa capacité à retrouver la forme à temps pour le début de la compétition. Les médias brésiliens rappellent également que les blessures ont souvent accompagné les dernières grandes compétitions disputées par Neymar. En Espagne, le quotidien AS estime que cette absence pourrait déjà contraindre le sélectionneur brésilien à revoir ses plans pour l'entrée en lice de la Seleção. Enfin, un détour par Roland-Garros avec probablement la plus grande surprise sportive de la semaine, l'élimination du numéro 1 mondial Yannick Sinner dès le deuxième tour de Roland-Garros face à l'Argentin Juan Manuel Cerúndolo. Ça continue de faire réagir. L'équipe parle d'un véritable coup de chaud sur Roland-Garros. Reuters évoque une onde de choc dans le tournoi parisien après la sortie prématurée du principal favori. De Guardian insiste sur l'effondrement physique de l'Italien, alors qu'il menait pourtant 2-0 en Espagne. Plusieurs journaux estiment que cette défaite relance complètement la course au titre à Porte d'Auteuil et ouvre considérablement le tableau masculin.

De cette rencontre au sommet est né Ojitos Lindos, un hymne planétaire où les pulsations électroniques de Bogota épousent la trappe très poétique de Porto Rico. C'est un dialogue amoureux qui danse au-dessus des âmes, une communion universelle qui résonne sur toutes les plages du monde.

Et on y entend bien la dimension psychédélique de Bombay Stereo. C'est d'ailleurs une dimension très importante pour le groupe. Les morceaux s'étirent dans de longues sections instrumentales, un space rock des Caraïbes conçu pour vous plonger dans une danse rituelle et spatiale.

Les frontières s'effacent pour laisser place à une constellation sonore. Le folklore sud-américain devient le carburant d'un voyage vers le cosmos ou bien tout simplement vers l'été.

0: Bienvenue si vous nous rejoignez sur Médien, la chanson du week-end. 7h passées de 50 minutes, Mohamed Amimi est arrivé en studio en musique pour une nouvelle édition de Sport Matin. Bonjour Mohamed.
1: Bonjour Lina.
0: La consécration hier soir, le Paris Saint-Germain, sacré champion d'Europe pour la deuxième année consécutive après sa victoire contre Arsenal en finale à Budapest, le club parisien entre donc un peu plus dans l'histoire, Mohamed.
1: Les Parisiens, Lina, intègrent le cercle légendaire des clubs qui ont conservé leur couronne en Ligue des Champions après une finale très intense poussée dans ses retranchements. Le club parisien a dû s'employer et redoubler les efforts pour finalement imposer son jeu, surtout après l'ouverture du score d'Arsenal, les Gunners, qui disputaient la finale 20 ans après avoir perdu celle de 2006, en trouvaient la faille 5 minutes après le début de la rencontre. Kai Havertz, titularisé en pointe, s'est échappé côté gauche avant de placer une lourde frappe sous la barre de Safonov. Le scénario parfait pour Mikel Arteta. Le plan d'Arsenal a parfaitement fonctionné en première période avec un pressing intense et une agressivité supérieure à celle du Paris Saint-Germain. Le club français, très patient au fil des minutes, a fini par être récompensé en deuxième période. Pénalty sifflé pour le PSG après un tacle sévère de Mosquera contre Kvaratskhelia, qui a pu, ou plutôt transformer un pénalty transformé avec succès

0: par le Ballon d'Or Ousmane Dembélé. Paris s'est encore plus libéré après cette égalisation et aurait pu s'imposer avant la prolongation. Avant la prolongation, évidemment, le club parisien a prouvé une nouvelle fois sa maîtrise absolue dans l'exercice des tirs au but. Ramos, Doué, Mendes, Beraldo et Hakimi ont répondu présent et assumé leurs responsabilités avec brio, guidant cette équipe parisienne vers une deuxième étoile européenne. Un exploit que le capitaine Marquinhos n'a pas hésité à qualifier de légendaire. On l'écoute.
1: On est très heureux. Passer de 0 à 2 comme ça, c'est vraiment légendaire. Et comme on avait dit, les supporters, ils ont dit, déjà une, c'est historique, deux, c'est légendaire. Et c'est vraiment ça qu'on pense. Et ça a été une année qui a été très longue, très difficile. On a rencontré des adversaires qui ont été vraiment au top niveau. Ils ont mis en difficulté pendant tous les matchs qu'on a affrontés. Et je pense vraiment qu'on mérite ce titre parce qu'on a fait un super Champions League. On mérite ce titre-là.
0: Voilà, un exploit légendaire selon les mots du capitaine Marquinhos, Lina.
2: Allez, l'un des artisans de cet exploit parisien, c'est Achraf Hakimi. Vous le disiez, hein, Mohamed, l'international marocain a assumé son rôle lors de cette finale.
0: Et ce, malgré son retour de blessure. Achraf Hakimi n'a pas joué depuis avril, mais il s'est montré solide défensivement. Timide en début de match, il n'a pas toujours bien joué les rares situations de supériorité numérique avec Dembélé à ses côtés, mais il a globalement tenu son rôle, notamment lors de la séance des tirs au but où il a fini et capitaine après la sortie de Marquinhos. On écoute la réaction justement du capitaine des Lions de l'Atlas.
3: Gagner la Ligue des Champions deux fois, ce n'est pas facile. Beaucoup de clubs n'ont pas réussi à le faire. Nous sommes très fiers de ce parcours. Nous sommes tous égaux dans l'équipe. Luis Enrique est le patron de cette équipe. Nous suivons ses instructions et nous avons confiance en lui. Nous sommes une vraie famille sur le terrain, mais surtout en dehors du terrain.
4: We create like not a team just, it's a family, the players. We feel really good to each other, inside of the pitch and outside of the pitch.
0: Voilà, l'union fait la force. En remportant la troisième Ligue des Champions de sa carrière, Achraf Hakimi confirme son statut parmi les meilleurs latéraux du monde. Le Marocain va désormais se concentrer sur la Coupe du Monde avec la lourde responsabilité de guider la sélection marocaine vers un parcours ambitieux et de l'emmener le plus loin possible dans la compétition Lina.
2: Et justement, hein, les Lions de l'Atlas poursuivent leur préparation pour la Coupe du Monde 2026 au complexe Mohamed VI de football à Mamora.
0: Et au programme, travail de cohésion, réglage tactique et exercice physique. La séance de ce samedi est destinée

renforcer les automatismes collectifs et à peaufiner les mécanismes de jeu avant les prochaines échéances. Évidemment, les joueurs convoqués par Mohamed Ouabi ont tous répondu présents, sauf Achraf Hakimi, et bien entendu retenu par la finale de la Ligue des Champions avant leur départ vers les États-Unis. Les Lions de l'Atlas disputeront un premier match de préparation face à Madagascar. Cette rencontre amicale est programmée le 2 juin à partir de 18h, complexe sportif Moulay Abdallah de Rabat. Le Maroc poursuivra ensuite sa préparation avec une deuxième rencontre amicale face à la Norvège le 7 juin, quelques jours avant son entrée en lice dans la compétition. Les Lions de l'Atlas débuteront leur mondial en croisant le fer avec le Brésil le 13 juin. Le Brésil en parle justement, blessé et annoncé incertain pour le début de la Coupe du Monde, Neymar Junior devrait finalement être disponible pour affronter le Maroc. Le sélectionneur brésilien Carlo Ancelotti a confirmé que l'attaquant de la Seleção ne sera pas remplacé, pourrait faire son retour dès le premier match du Brésil, voire lors de la rencontre suivante. Malgré sa blessure musculaire, le technicien italien maintient sa confiance envers son groupe de 26 joueurs pour l'ensemble de la compétition. Une autre compétition qui se poursuit toujours au Maroc, la Boutoula Pro Inouye, ce match décalé de la 21e journée, le derby de la capitale entre le FUS de Rabat et son invité l'AS FAR, s'est soldé par un match nul, un partout au stade Moulay El Hassan. Le FUS a ouvert le score dès la 14e minute grâce

0: racheté juste avant la pause en inscrivant le but égalisateur dans le temps additionnel de la première période. À l'issue de ce partage des points, chaque équipe ajoute une unité à son compteur. L'Esfar porte son total à 41 points et conserve la deuxième place, tandis que le FUS de Rabat, avec 27 unités, occupe la 7e position du classement. Mercato estival à présent s'intéresse au Barça qui a frappé très très fort. Les Blaugrana ont officialisé leur première recrue avec l'arrivée d'Anthony Gordon en provenance de Newcastle United. L'ailier anglais de 25 ans s'est engagé jusqu'en 2031 après un transfert estimé à 80 millions d'euros. Auteur de performances remarquées avec Newcastle cette saison, notamment face au Barça en Ligue des Champions, Gordon rejoint les Blaugrana après la Coupe du Monde. On écoute à ce propos Bruno Constant, notre consultant pour le football européen.
1: Quoi étonnant de la part du FC Barcelone, surtout le montant du transfert. On parle de 70 millions d'euros, plus des bonus pouvant aller jusqu'à 10 millions d'euros, donc près de 80 millions d'euros. C'est énorme pour un joueur qui sort d'une saison en dents de scie. Il a été extraordinaire en Ligue des Champions avec 10 buts en 12 matchs, mais il a été un peu fantomatique en championnat avec seulement 6 réalisations en Première Ligue. Et voilà, on savait que le Bayern Munich le suivait de près, qu'il y avait des clubs comme Arsenal aussi qui regardaient. Et c'est finalement au FC Barcelone, dans une position qui va évidemment pousser vers la sortie Marcus Rashford, puisque le FC Barcelone n'a toujours pas levé l'option de Marcus Rashford, autour de 35-40 millions d'euros. Il est vraiment dans le même profil. Après, c'est un super joueur. Moi, j'adore Anthony Gordon parce que c'est quelqu'un qui presse, qui harcèle, qui met en difficulté ses adversaires directs.
0: Voilà, c'était les propos de Bruno Constant, notre consultant pour le football européen. Le club catalan poursuit par ailleurs sa quête d'un attaquant de premier plan pour succéder à Robert Lewandowski, avec Julian Alvarez en tête de liste. On change de discipline pour parler tennis. Les huitièmes de finale du simple messieurs de Roland-Garros qui promettent un spectacle de haut niveau entre favoris confirmés et outsiders ambitieux. La bataille pour une place en quart de finale s'annonce intense. Le jeune espagnol Martin Jodar aura fort à faire face à son compatriote Pablo Carreño Busta. Jodar tentera de poursuivre son parcours surprise grâce à son audace et sa lucidité. L'une des affiches les plus indécises de la journée oppose le tchèque Jakub Mencik au russe André Rublev, toujours redoutable dans les tournois du Grand Chelem. Et puis le double finaliste Casper Ruud retrouve un terrain qu'il affectionne particulièrement. Le Norvégien doit se méfier du Brésilien João Fonseca, révélation du tournoi. C'est à vous la parole, Lina Tech.
2: Merci beaucoup, Madame Mimi. On vous retrouve tout à l'heure pour une deuxième édition de Sport Matin. Bienvenue si vous nous rejoignez. Merci d'être avec nous. Dans quelques instants, le retour de l'actualité. Avant ça, on jette un coup d'œil à la météo.
3: في المغرب طقس غائم جزئيا إلى مشمس في أغلب الأحيان على الساحل الممتد بين الرباط وبوجدور وكذلك جنوب الداخلة وصاف بباقي المناطق. درجة الحرارة 24 درجة مرتقبة بأكادير السويرة، 26 درجة في أسفي، 27 درجة بالرباط العيون، 28 درجة بالدار البيضاء، 31 درجة مرتقبة بالنظور، 32 درجة بطنجة، 35 درجة بالرشيد، 37 درجة بفاس، و 28 درجة على المقاييس مرتقبة بمراكش وبني ملال. في الجزائر سماء مشمسة على الشريط الساحلي والمناطق القريبة منه غرب الجزائر العاصمة وكذلك جنوب شرق تمنراست وصافية بباقي أنحاء البلاد. درجات الحرارة 26 درجة بعنابة، 27 درجة في الجزائر العاصمة، 30 درجة مرتقبة بتيارت قسنطينة، 36 درجة بأشلف، 37 درجة بتمنراست، و 41 درجة على المقاييس مرتقبة أضرار. في تونس الأجواء غائمة صباحا جزئيا إلى مشمسة في أغلب الأحيان بمنطقة صفاقس وبالوسط الغربي للبلاد وصافية بباقي المناطق. درجات الحرارة 25 درجة مرتقبة بالمنستير، 26 درجة بتبرقة، 27 درجة بجربة، 29 درجة بتونس العاصمة، 32 درجة بقفصة، و 34 درجة على المقاييس مرتقبة بتوزر.
2: Il est tout juste 8h sur Médien. Bienvenue si vous nous rejoignez. Nordine El Houthi est en studio pour une nouvelle édition du

0: 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يعتمد المنتخب النيوزيلندي على عامل القوة البدنية والكرات العرضية الخطيرة. النجم الأبرز هو المهاجم كريس وود، هداف نوتنغهام فورست وقائد المنتخب التاريخي، يتميز بطوله الفارع وقوته في السرعات الهوائية وخبرته الطويلة في الملاعب الإنجليزية. نهاية فرسان المونديال، إلى اللقاء.
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3: 8h15 sur Média 1, bienvenue si vous nous rejoignez. Merci d'être avec nous dans Matin Info en ce 31 mai 2026. Vous l'aurez sans doute remarqué, les températures sont en augmentation pour une fin de mois de mai, notamment ici au Maghreb, mais aussi en Europe de l'Ouest ou encore en Arabie Saoudite où on a vu des pics de chaleur extrême. Alors pour comprendre ce phénomène climatique, nous en parlons ce matin avec notre invité de la rédaction, Fabio D'Andrea, climatologue, directeur du département de géosciences de l'École nationale supérieure. Fabio D'Andrea, bonjour.
4: Bonjour.
3: Et merci d'être avec nous sur Média 1. Ces 11 dernières années, entre 2015 et 2025, ont été les plus chaudes jamais enregistrées dans l'histoire moderne. 2024, notamment, a été l'année la plus chaude à l'échelle mondiale jamais enregistrée, avec un réchauffement à plus de 1,6 degré Celsius au-dessus de la moyenne de l'ère industrielle, selon l'Institut Copernicus. Alors, une première question, Fabio D'Andrea, concernant ces récentes vagues de chaleur qu'on a observées un peu partout dans le monde, en quoi sont-elles différentes des vagues de chaleur des décennies précédentes ?
4: Alors, elles ne sont pas vraiment différentes. Elles sont les mêmes vagues de chaleur, sauf qu'elles arrivent plus fréquemment et elles sont plus fortes. Pourquoi je dis ça ? Parce que, vous voyez, c'est des phénomènes météorologiques qui existaient déjà. Comme maintenant, on parle beaucoup des dômes de chaleur. Les dômes de chaleur, il y en a tout le temps. Que maintenant, elles sont plus chaudes. Donc, ça arrive plus fréquemment qu'on passe de seuils de température qui deviennent très, très fortes, qu'on appelle canicule, ou on appelle heat waves en anglais, et qui ont des impacts très forts sur la société.
3: Alors, ces vagues de chaleur, vous le dites, c'est un phénomène météo qui, à la base, est normal. On va dire, quelle est la part de responsabilité du réchauffement climatique dans l'augmentation des températures au cours de ces vagues de chaleur ?
4: Alors, vous avez bien rappelé l'augmentation des températures moyennes globales, et ça c'est la chose qu'on regarde plus souvent, on dit on a augmenté d'un degré, un degré et demi, mais il ne faut pas oublier que derrière cette augmentation moyenne, il y a une augmentation de toute une série de phénomènes extrêmes climatiques dont les canicules font partie. En fait, les canicules sont celles qui ont plus augmenté et qu'on a déjà vu augmenter dans le passé. Il y a d'autres phénomènes qui ont diminué, d'autres qui augmentent, d'autres qui ont prévu d'augmenter dans le futur. Je parle des précipitations intenses, par exemple, ou de sécheresse. Alors, pour revenir aux canicules, quelle est la part du changement climatique en tout ça ? Eh bien, il devient de plus en plus forte. Alors, je vous donne une donnée pour l'Europe de l'Ouest, sur laquelle je suis plus familier. Dans les 20 ans, la dernière 20 ans, on a eu 2 fois plus de canicules que dans les 40 ans précédents. Vous voyez ? Donc, dans la moitié du temps, on a eu 2 fois plus de canicules. Donc, ça a été multiplié par 4. Ça vous donne un peu la mesure de la...

Et ils ont un autre impact qu'il ne faut pas oublier, et c'est que les canicules coûtent cher. Ils arrivent avec une étiquette de coût. Okay? Et leur impact, l'impact sur l'économie, donc on commence à voir des collègues économistes qui étudient ces questions et commencent à sortir des chiffres, vient une partie par la sollicitation de ces.

0: tout à l'heure, réside dans le système de santé, par exemple, ou dans la capacité de l'économie de se transformer pour s'adapter. Et donc, il y a beaucoup de pays qui ont moins la possibilité de faire ça, et c'est ça la conséquence. Il y a une autre chose à dire, c'est que des études commencent à voir qu'il y a une limite physiologique à la température supportable par l'humain, par les hommes et les femmes. Et c'est une limite qui se calcule pas seulement en température, mais aussi en humidité. Et quand il y a une combinaison de température et humidité qui dépasse une certaine limite, on peut juste plus y habiter, ça devient invivable. Et dans le monde actuellement, ce type de température et d'humidité sont dépassés quelques jours par an, assez rarement, dans certaines régions du monde. Et donc, on arrive à vivre parce que pour ces jours-là, on s'adapte. Mais les prévisions sont que, par exemple, des régions qui sont là, dans l'Afrique de l'Est, le Moyen-Orient, dans la péninsule arabique, pardon, et surtout dans la plaine du Gange, donc dans l'Inde du Nord, on pourrait atteindre ces niveaux de température et d'humidité un nombre de jours très important dans l'année. Donc, il y a un vrai problème d'inadaptabilité au changement climatique dans des régions qui sont très, très, très habitées. Donc, ça pourra poser un tas d'autres problèmes qu'on ne voit pas encore et qu'on ne comprend pas encore bien.
1: Alors, une dernière question, hein, Fabio D'Andrea, puisqu'on arrive déjà à la fin de cet entretien. Quels sont les leviers d'action urgents qui existent, que l'on peut mettre en place pour endiguer, pour freiner cette escalade des températures?
0: Alors, les actions urgentes ont à faire avec l'adaptation. Donc, on peut faire de l'adaptation pour réduire les impacts localement. Et c'est des mesures qui se basent, par exemple, sur le bâti, sur l'urbanisme des villes et sur les services de santé. Alors, il faut, par exemple, végétaliser les villes pour réduire l'effet de l'îlot de chaleur tempérer les températures extrêmes. Vous savez, les arbres réfléchissent beaucoup parce qu'ils évaporent de l'eau par les feuilles, donc elles réfléchissent l'air. Et donc ça, c'est des investissements qui sont coûteux, mais qui ont un retour d'investissement assez rapide, un peu parce qu'ils empêchent ces dégâts dont on parlait tout à l'heure, ces milliards d'euros dont on parlait, mais aussi parce qu'ils ont un effet direct sur la santé. Donc si vous avez des villes plus végétalisées, vous avez moins des maladies, par exemple. Et ça se reflète comme un gain dans les services de santé.
1: Alors, l'urbanisation, peut-être au niveau des États, quelles sont les recommandations des scientifiques, du milieu scientifique, du milieu des climatologues pour endiguer ces phénomènes?
0: La seule recommandation est la même. Il faut arrêter de brûler des hydrocarbures. Donc, il faut transitionner notre système énergétique vers un système énergétique qui se base pas sur les carburants fossiles. Ça, c'est la recommandation. Et maintenant, on voit ce mouvement de tout un grand groupe de gens qui réfléchissent à comment le faire. C'est pas facile, mais on va y arriver. La transition énergétique est déjà en cours. Maintenant, les énergies renouvelables sont beaucoup moins chères que les énergies fossiles. Donc ça va arriver. Donc ma recommandation est ne pas rester en dernier dans cette révolution qui est en cours, ne pas être le dernier chariot, mais être le gagnant de cette révolution.
1: Ce sera le mot de la fin. Merci beaucoup Fabio D'Andrea. Je le rappelle, vous êtes climatologue, directeur du département de géosciences de l'École nationale supérieure PSL. Merci d'avoir été avec nous sur Midi 1.
0: Merci à vous, au revoir.
1: Au revoir et bonne journée à vous. Bienvenue si vous nous rejoignez sur Midi 1. Merci d'être avec nous. Restez avec nous dans quelques instants. Le retour de l'actualité, le journal de 8h30. Avant ça, on va jeter un petit coup d'œil à la météo. Et on commence cette météo au Maroc avec des nuages, mais surtout du soleil sur le littoral entre Rabat et Boujdour, ainsi qu'au sud de Dakhla. Côté température, 24 degrés pour Agadir et Essaouira. Il fera 26 à Safi, 27 degrés pour Rabat et Laayoune. Prévoyez 28 pour Casablanca. Il fera 31 à Nador, 32 ici à Tanger. 35 degrés pour Errachidia et Oujda. Prévoyez 37 à Fès et puis jusqu'à 38 degrés pour Marrakech et Béni Mellal. On continue.

0: En Algérie, avec du soleil sur le littoral et les zones proches à l'ouest d'Alger, ainsi qu'au sud-est de Tamanrasset. Du soleil également sur les reliefs du nord, ainsi que sur le centre et le centre-ouest du pays. Le mercure affichera 26 degrés à Béjaïa, il fera 26 également à Annaba. 27 degrés pour la capitale, Alger, prévoyez 28 à Oran, 30 degrés pour Constantine et Tiaret, 36 degrés à Chlef, Ardaïa et Biskra, 37 à Tamanrasset, et puis on passe la barre des 40 degrés pour Adrar. On termine en Tunisie avec du soleil sur la région de Sfax. Des orages sont possibles sur le centre-ouest dans l'après-midi. Côté température, 25 degrés pour Monastir, prévoyez 26 à Tabarka. Le mercure affichera 27 à Bizerte et sur l'île de Djerba. 28 degrés pour Médine, Kasserine, Sfax, Gabès et Sousse. 29 degrés dans la capitale, Tunis. Le thermomètre affichera 32 à Gafsa avec des orages. Prévoyez 34 degrés, ce sera la maximale à Tozeur. Il est tout juste 8h30 sur Midi 1. Bienvenue si vous nous rejoignez. Le retour de Sophie Volatier en studio pour une nouvelle édition du journal. Rebonjour Sophie.
1: Rebonjour Lina et bonjour à toutes et à tous.
0: À la une de l'actualité internationale, le sud du Liban subit les foudres d'Israël.
1: Tel Aviv a annoncé ce matin étendre les zones de combat au Liban. On fait le point dès le début de cette édition. L'Iran aurait accepté de renoncer à l'arme nucléaire. Énième déclaration du président des États-Unis Donald Trump au sujet de cette guerre avec Téhéran. Et ce n'est pas le seul point de tension entre les deux parties. On y revient dans ce journal. Faire boire de l'alcool à un enfant pour faire du buzz sur les réseaux sociaux. C'est ce qu'il s'est passé récemment au Maroc. Alors plusieurs leviers existent pour éviter que cette histoire ne se reproduise. C'est ce que nous dira une spécialiste.
0: Et puis Paris est une fête.
1: Ou plutôt était, hein, parce que les supporters du Paris Saint-Germain doivent sûrement dormir après une nuit de festivités bien intense. À l'issue de la victoire des Parisiens en finale de la Ligue des Champions, on vous fait revivre la soirée du côté des supporters. Ce sera en fin d'édition.
0: On ouvre ce journal au sud du Liban.
1: Le sud du Liban pilonné ce matin par Israël, alors qu'hier, le ministère libanais a publié un nouveau bilan humain des bombardements de Tel Aviv. En moins de 3 mois, l'armée israélienne a tué au moins 3300 Libanais. Un chiffre qui s'alourdit inéluctablement au fil des jours. Bonjour Stéphanie Parot.
2: Bonjour Sophie, bonjour à toutes et tous.
1: Stéphanie, les frappes de Tel Aviv reprennent de plus belle ce matin au sud du Liban.
2: Oui, car l'armée israélienne a annoncé ce matin une opération de grande envergure dans le sud du Liban. Les zones de combat seront donc étendues. L'objectif, détruire l'infrastructure terroriste dans le cadre du renforcement du contrôle opérationnel dans le territoire libanais, selon un message public.

0: Liés sur X. La même source affirme que tout déplacement vers le sud pourrait mettre sa vie en danger. Ce matin, des frappes ont eu lieu sur la ville de Deir Zahrani. D'après nos confrères d'Al Jazeera, les forces de Tel Aviv font aussi sauter des maisons dans le sud du Liban. Dans le même temps, une chaîne de télévision israélienne publie des images du drapeau israélien hissé sur le château de Beaufort, sur les terres libanaises. Les militaires israéliens ont traversé le fleuve Litani vendredi. Israël a aussi renforcé les restrictions dans le nord du pays en raison de la guerre. De son côté, le premier ministre libanais accuse Benjamin Netanyahou de mener une politique de la terre brûlée dans le sud du Liban.
1: Merci beaucoup à vous Stéphanie Parot pour cet éclairage. Des soldats israéliens qui mènent aussi ce matin des raids en Cisjordanie occupée. Des civils ont été agressés, des maisons et des voitures ont quant à elles été endommagées autour des villes de Jenin, Tulkarem, Naplouse ou encore Bethléem. Au total, 8 Palestiniens ont été arrêtés par Tel Aviv.
2: À chaque jour, son lot de déclarations à propos de la guerre entre l'Iran et les États-Unis.
1: Et toujours pas d'accord, pourtant vanté comme très proche il y a deux jours par le média américain Axios. Bonjour Cassandre Thomas.
3: Bonjour Sophie et bonjour à toutes et à tous.
1: Cassandre, le président des États-Unis, Donald Trump, affirme avoir reçu l'engagement de l'Iran de ne pas se doter de l'arme nucléaire.
3: La seule garantie que je dois avoir, c'est qu'il n'y aura pas d'arme nucléaire. Ils ont accepté cela et c'était très intéressant. Les mots du locataire de la Maison Blanche dans une interview enregistrée plus tôt cette semaine et diffusée ce samedi sur Fox News. Donald Trump précise que les Iraniens lui ont affirmé qu'ils ne développeraient pas l'arme nucléaire et n'en achèteraient pas non plus. Lentement, mais sûrement, voilà le credo affiché par le président américain qui réaffirme dans cette interview ne pas être pressé pour parvenir à un accord. Mais dans ces négociations, les menaces à peine voilées ne sont jamais loin. Et là encore, il ajoute: si nous n'obtenons pas ce que nous voulons, les choses finiront autrement.
1: Et le nucléaire, Cassandre, n'est d'ailleurs pas le seul point de friction entre les États-Unis et l'Iran. Hein.
3: Et oui, Sophie, rappelez-vous, hier, le locataire de la Maison-Blanche listait ses lignes rouges à ne pas franchir pour parvenir à un accord. Dans ces dernières, non seulement la question du nucléaire, qui comprend aussi la destruction du stock d'uranium enrichi, mais également la réouverture du détroit d'Ormuz. En ce sens, le chef de la diplomatie turque juge ce dimanche que cette question est prioritaire par rapport au dossier nucléaire et estime qu'un accord est plus proche que jamais. Alors, est-ce que c'est vrai? Difficile à dire tant on est habitué aux déclarations contradictoires et espoir d'accords déchus dans des pourparlers qui durent depuis plus d'un mois et demi.
1: Eh bien, merci beaucoup à vous, Cassandre Thomas, pour ces précisions. De son côté, le quotidien américain du New York Times indique que Donald Trump a finalement transmis une nouvelle proposition de paix plus dure à Téhéran. L'actualité ce matin, ce sont aussi trois pays africains qui réitèrent leur soutien au plan d'autonomie marocain pour le Sahara, le Libéria, le Burundi et la Sierra Leone qui ont aussi salué l'adoption de la résolution 2797 du Conseil de sécurité des Nations Unies l'année dernière. Des déclarations faites à l'occasion du séminaire régional du comité des 24 de l'ONU qui se déroule en ce moment même au Nicaragua en Amérique centrale.
2: C'est une histoire, Sophie, qui a choqué le Maroc.
1: La vidéo sur les réseaux sociaux d'un enfant de 6 ans forcé à boire de l'alcool. Après les investigations, trois suspects ont été interpellés hier et avant-hier près de Ben Slimane, trois frères qui ne sont autres que les oncles de l'enfant. L'association Touche pas à mon enfant a salué la rapidité avec laquelle

0: Les différents services concernés se sont mobilisés, mais l'affaire relance le débat sur la protection de l'enfance et les dérives de la quête du buzz sur les réseaux sociaux. Alors que faire? Que faire pour éviter la multiplication de ce genre de récits sordides? Eh bien, Constantin Jallot a posé la question à la présidente de Touche pas à mon enfant, Nadja Tanouar. Écoutez sa réponse.
1: Il faudrait agir sur trois fronts simultanément. La loi en premier lieu. Notre code pénal doit évoluer. Le Maroc a besoin d'une infraction spécifique pour l'exploitation numérique des mineurs. Et les sanctions doivent faire très mal. Prison ferme et déchéance de l'autorité parentale. Ensuite, au niveau des plateformes, TikTok, YouTube et autres, ceux-ci qui gagnent tellement d'argent ne doivent plus se cacher derrière leur algorithme. L'État a le droit et le devoir de les forcer à bloquer immédiatement la monétisation de tout contenu impliquant des mineurs de façon inappropriée et à coopérer avec la justice marocaine dans un but protecteur de nos petits. Et surtout nous les citoyens, on ne peut pas tout laisser à l'État. Une fois qu'on voit un enfant exploité en ligne, le signaler devient un devoir. Ne pas le signaler, c'est devenir complice. Il faut que ce réflexe devienne une culture nationale.
0: Nadja Tanouar, présidente de l'association Touche pas à mon enfant, elle répondait donc aux questions de Constantin Jallot pour Médias.
2: Allez, du football et de la fête pour cette fin de journal.
0: Paris SG, tous ensemble, on chantera cet amour qu'on a pour toi et qui ne cessera jamais. Voilà, un extrait de chanson entonné par les supporters parisiens hier. Bah oui, hein, l'heure
2: dont vous faites partie, Sophie.
0: Oui, bah oui, vous l'entendez, Lina.
2: Vous connaissez les paroles, en tout cas.
0: L'heure est aux célébrations. Hein, après la deuxième victoire d'affilée du PSG hier soir en Ligue des Champions, le club parisien s'est imposé au tir au but face à Arsenal après un match nul 1-1 à Budapest. Une nouvelle étoile brille sur Paris. Bravo au PSG qui fait rêver toute l'Europe. La France est fière, a réagi de son côté le président français Emmanuel Macron qui doit recevoir les champions dans la journée. Alors, notre correspondante à Paris, Fanny Bay, nous fait revivre la soirée du côté des supporters parisiens. Reportage.
3: Feu d'artifice et klaxons, la victoire est bruyante ce samedi soir dans la capitale française. Un match ponctué de déceptions, notamment un premier but à la 5e minute de la part de Kai Havertz, un Gunners, mais score égalisé grâce à un pénalty du français Ousmane Dembélé à la 64e minute de jeu. Le suspense aura duré jusqu'au bout après des prolongations et des tirs au but et la victoire donc revient au Paris Saint-Germain. Dans ce bar de la capitale, l'émotion d'Yvan est palpable.
4: On est trop contents, c'est incroyable le back-to-back.
3: Une victoire au goût de revanche pour ce fan de la première heure.
4: Je me souviens des époques où c'était catastrophique, où on n'arrivait à rien, on changeait de coach tous les ans. C'était un PSG uniquement individuel, le collectif ça n'allait pas du tout, et là c'est devenu tout le contraire quoi, c'est incroyable, c'est magnifique, cette équipe est magnifique.
3: Pour son ami Gabriel,

0: La manière de rassembler les gens, c'est vraiment quelque chose qui fascine et continue de transcender les populations, et ça fait trop plaisir.
1: Loulou était l'un des seuls supporters d'Arsenal ce samedi soir dans le bar, et malgré la défaite, il reste bon perdant.
2: Il gagne sur pénalty alors que Arsenal fait deux tirs hors cadre. Nous, on fait un arrêt. Mais je pense que Paris gagne grâce à la faiblesse d'Arsenal, finalement.
1: Pour les autres, ce n'est que de la joie et de la fierté. Une fête célébrée à coups de chant avec deux étoiles dans les yeux. À Paris, Fanny Bay pour Média.
3: Voilà, des cris de joie, des applaudissements. Cette finale de Ligue des Champions qui a provoqué donc des scènes de liesse à Paris. On va en reparler tout de suite, 8h40 sur Média 1. C'est la fin de cette édition. Merci beaucoup Sophie Volatier pour ce journal. On retrouve maintenant Mohamed Amimi qui est en studio pour une nouvelle édition de Sport Matin. Rebonjour Mohamed.
4: Rebonjour Lina.
3: Et on l'entendait à l'instant dans le journal de Sophie Volatier, c'était la fête hier soir à Paris puisque le PSG a été sacré champion d'Europe pour la deuxième année consécutive après sa victoire contre Arsenal en finale à Budapest. Le club parisien entre un peu plus dans l'histoire, Mohamed.
4: Exactement, les Parisiens intègrent le cercle légendaire des clubs qui ont conservé leur couronne en Ligue des Champions. Après une finale très intense, poussée dans ses retranchements, le club parisien a dû s'employer et redoubler les efforts pour finalement imposer son jeu. Surtout après l'ouverture du score d'Arsenal, les Gunners, qui disputaient la finale 20 ans après avoir perdu celle de 2006, ont trouvé la faille 5 minutes après le début de la rencontre. Kai Havertz, titularisé en pointe, s'est échappé côté gauche avant de placer une lourde frappe sous la barre de Safonov. Le scénario parfait pour Mikel Arteta. Le plan d'Arsenal a parfaitement fonctionné en première période avec un pressing intense et une agressivité supérieure à celle du Paris Saint-Germain. Mais le club anglais n'a pas pu maintenir sa rigueur défensive. Selon Mikel Arteta, ce n'est pas la pression qui a fait défaut aux joueurs, mais plutôt la grande qualité individuelle de l'équipe parisienne. On l'écoute.
5: Ce n'est pas la pression qui nous a fait perdre cette finale. Individuellement, les Parisiens sont très forts. Luis Enrique a fini par trouver la bonne formule et il mérite ce succès. Nous avons été très proches du sacre, mais malheureusement, nous avons échoué. Il nous a aussi manqué un peu de réussite. Nous avions bien préparé la séance de tir au but et nous avons même pris l'avantage, mais nous n'avons pas réussi à le conserver. Maintenant, j'ai besoin de me reposer. C'était une longue saison, mais ce qui était sûr, c'est que je suis très fier de mes joueurs et de mon staff.
6: Estoy super agradecido a todo el mundo, a los jugadores, a todo el staff.
4: Voilà, Mikel Arteta, l'entraîneur d'Arsenal, le club français très patient au fil des minutes, a fini par être récompensé en deuxième période. Pénalty sifflé pour le Paris Saint-Germain après un tacle sévère de Mosquera contre Kvaratskhelia. Pénalty transformé avec succès par le ballon d'or Ousmane Dembélé. Le champion en titre s'est encore plus libéré après cette égalisation et aurait pu s'imposer avant la prolongation. Et Paris a prouvé une nouvelle fois sa maîtrise absolue dans l'exercice des tirs au but. Ramos, Doué, Mendes, Geraldo et Hakimi ont répondu présents et assumé leurs responsabilités avec brio, guidant cette équipe parisienne vers une deuxième étoile européenne, un exploit que le capitaine Marquinhos n'a pas hésité à qualifier de légendaire. On l'écoute.
7: On est très heureux. Passer des 0 à 2 comme ça, c'est vraiment légendaire. Et comme on avait dit, les supporters ont dit, déjà une c'est historique, deux c'est légendaire. Et c'est vraiment ça qu'on pense. Et ça a été une année qui a été très longue. Très difficile, on a rencontré des adversaires qui ont été vraiment au top niveau, ils ont mis en difficulté pendant tous les matchs qu'on a affrontés. Et je pense vraiment qu'on mérite ce titre parce qu'on a fait un super Champions League, on mérite ce titre-là.
4: Marquinhos, capitaine emblématique de cette équipe parisienne, le Paris Saint-Germain pourrait briguer un nouveau titre en cas de succès en Super Coupe d'Europe face à Aston Villa. Le 12 août, un match qui aura lieu à Salzbourg en Autriche, évidemment. C'est à vous la parole, Lina.
3: L'un des artisans de cet exploit parisien, c'est, vous le disiez, Mohamed Achraf Hakimi, l'international marocain qui a assumé son rôle lors de cette finale.
4: Et ce, malgré son retour de blessure, Achraf Hakimi n'a pas joué depuis avril, mais il s'est montré solide défensivement, timide en début de match. Il n'a pas toujours bien joué les rares situations de supériorité numérique avec Dembélé à ses côtés, mais il a globalement tenu son rôle, notamment lors de la séance des tirs au but où il a fini capitaine après la sortie de Marquinhos. On écoute la réaction du capitaine des Lions de l'Atlas.
8: You know, it's not easy, but Dubai, but there are not a lot of things that they make.
9: Gagner

0: La Ligue des Champions, deux fois, ce n'est pas facile. Beaucoup de clubs n'ont pas réussi à le faire. Nous sommes très fiers de ce parcours. Nous sommes tous égaux dans l'équipe. Luis Enrique est le patron de cette équipe. Nous suivons ses instructions et nous avons confiance en lui. Nous sommes une vraie famille sur le terrain, mais surtout en dehors du terrain.
1: We create like a not a team just, it's a family, the players. We feel really good to each other inside of the pitch and outside of the pitch.
2: En remportant la troisième Ligue des Champions de sa carrière, Achraf Hakimi confirme son statut parmi les meilleurs latéraux du monde. Le Marocain va désormais se concentrer sur la Coupe du Monde avec la lourde responsabilité de guider la sélection marocaine vers un parcours ambitieux et de l'emmener le plus loin possible dans la compétition, évidemment.
3: Et justement, hein, les Lions de l'Atlas poursuivent leur préparation pour la Coupe du Monde 2026 au complexe Mohamed VI de football à Mamora.
2: Et au programme, travail de cohésion, réglage tactique et exercice physique. La séance de ce samedi était destinée à renforcer les automatismes collectifs et à peaufiner les mécanismes de jeu avant les prochaines échéances. Les joueurs convoqués par Mohamedou Ebi ont tous répondu à l'appel, sauf évidemment Achraf Hakimi, retenu pour cette grande finale de la Ligue des Champions, remportée finalement par le PSG avant leur départ vers les États-Unis. Les Lions de l'Atlas disputeront un premier match de préparation face à Madagascar et cette rencontre amicale est programmée le 2 juin à 18h au complexe sportif Moulay Abdellah de Rabat. Le Maroc poursuivra ensuite sa préparation avec une deuxième rencontre amicale face à la Norvège le 7 juin, quelques jours avant son entrée en lice dans la compétition. Les Lions de l'Atlas débuteront leur mondial en croisant le fer avec le Brésil. Ce sera le 13 juin. Quatre équipes qui prendront part à la Coupe du Monde entament leur préparation par des matchs amicaux ce dimanche. C'est notamment le cas du Sénégal qui affronte l'un des pays organisateurs, les États-Unis. Une belle occasion pour les coéquipiers de Sadio Mané de se tester avant la compétition officielle où les Lions de la Teranga devront faire face à des sélections très puissantes comme la France, grande favorite pour le sacre final, ou encore la Norvège. Dans les autres affiches, l'Allemagne croisera le fer avec la Finlande, tandis que la Jordanie, dirigée par le sélectionneur marocain Jamel Slami, va défier la Suisse. On change de discipline pour parler tennis. Les huitièmes de finale de Roland-Garros qui promettent un spectacle de haut niveau ce dimanche entre favoris confirmés et outsiders ambitieux. La bataille pour une place en quart de finale s'annonce très intense. Le jeune espagnol Martin Djoudar, par exemple, aura fort à faire face à son compatriote Pablo Carreño Busta. Djoudar tentera de poursuivre son parcours surprise grâce à son audace et sa lucidité. Tête de série numéro 2, Alexander Zverev affronte le néerlandais Jesper De Jong. L'Allemand dispose d'une nette supériorité sur le papier grâce à son expérience et sa puissance. On termine ce journal par du basketball. Porté par un Victor Wembanyama encore précieux, un collectif qui n'a jamais tremblé, les San Antonio Spurs ont remporté le Game 7 sur le parquet d'Oklahoma City. 111-103 pour le score, pour justement décrocher leur billet pour les finales NBA. 11 ans après leur dernière apparition à ce stade de la compétition, les Texans, qui sont revenus de très loin, ont éliminé les champions en titre auteur de 22 points et 7 rebonds. Victor Wembanyama disputera les premières finales NBA de sa carrière. Le Français, très ému après la finale, après la rencontre, a dit savourer cette expérience. On l'écoute.
4: Impossible de pas savourer. Trop dur. J'ai pas encore construit le... mon réservoir à émotion. Il n'est pas encore assez grand. C'est impossible de pas savourer. Ça déborde. Mais bon, faudra se reconcentrer très bientôt, mais pour l'instant c'est un plaisir incroyable.
2: Les Spurs affronteront désormais les New York Knicks. La dernière fois que San Antonio Spurs a remporté le titre NBA, c'était avec Tim Duncan comme figure de proue lors de son premier sacre en 1999 face aux Knicks. Justement, Duncan avait 22 ans, Lina 27 ans plus tard. Les Spurs retrouvent New York en finale et Victor Wembanyama lui aussi a 22 ans.
3: c'est très jeune. Il est vraiment talentueux, ce Victor Wembanyama.
2: Exactement. Il rend fier les Français, évidemment.
3: Et il surprend par sa taille aussi, également.
2: Par sa taille, évidemment.
3: Merci beaucoup, Mohamed Amin. Oui.
2: Merci à vous. C'est à vous la parole.
3: Ben oui, merci beaucoup, Mohamed Amin.
2: Termine avec beauté.
3: Pour cette belle édition de.

0: Sport matin. Bienvenue si vous nous rejoignez sur Média, 8h passées de 49 minutes. Comme tous les dimanches, votre magazine Innov Afrique est de retour. Et cette semaine, dans Innov Afrique, Pape Diouf reçoit Abdoulaye Ba, il est cofondateur d'Educhia, une start-up qui utilise l'IA pour aider les étudiants, aussi bien sur l'aspect scolaire qu'administratif. 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
1: L'Afrique, un continent d'opportunités et sa jeunesse bien plus qu'un trésor. Bonjour à tous et soyez les bienvenus dans ce nouveau numéro d'Innov Afrique. Et nous sommes aujourd'hui avec Abdoulaye Ba, ce Sénégalais est un citoyen du monde au service de l'intelligence artificielle, mais pas n'importe laquelle, une IA responsable et au service de l'humain. Il est le cofondateur de la start-up Educhia, la jeune pousse qui a vu le jour au Bénin, s'appuie aujourd'hui sur l'IA pour faciliter l'orientation des étudiants, leur préparation aux examens ainsi que l'accès à l'emploi pour des milliers de jeunes du continent. Abdoulaye est en direct de Paris avec nous. Abdoulaye Ba, bonjour et merci d'avoir accepté notre invitation.
2: Bonjour Monsieur Diouf, c'est un plaisir. Bonjour à tous.
1: Alors, Abdoulaye, vous, avant de vous inviter, j'ai eu le temps de bien me documenter sur vous et sur votre solution Educhia. Et dans l'une de vos vidéos, de vos interviews, vous disiez que votre start-up était née de la volonté de trouver un cas d'usage concret pour l'IA dans l'éducation. C'était quoi ce cas d'usage ?
2: Tout à fait. Notre constat était qu'en Afrique, des milliers de jeunes ont du talent mais n'ont pas accès à la bonne information au bon moment. Beaucoup ne savent pas quelle étude choisir, comment préparer un concours ou trouver une opportunité d'emploi. Nous avons donc voulu utiliser l'IA et ses nouvelles technologies pour résoudre ce problème réel, aider chaque jeune à s'orienter, à apprendre et trouver des opportunités, quel que soit son lieu de résidence ou son niveau social.
1: Alors avec Educhia, donc l'étudiant a accès à une documentation de qualité, mais il n'y a pas que cela, il y a également d'autres fonctionnalités sur la plateforme, nous aurons l'occasion d'en parler, mais avant cela, j'aimerais que vous reveniez si possible sur les différentes étapes par lesquelles l'étudiant doit passer pour accéder à cette documentation.
2: Nous avons voulu rendre une expérience simple. L'étudiant crée son compte sur l'application qu'il peut télécharger depuis les stores, Apple ou Android Store. Il renseigne ensuite son niveau d'études et son domaine d'intérêt. Ensuite, il a accès immédiatement à la bibliothèque numérique, aux ressources documentaires et tous nos modules qui sont mis en place.
1: En quelque sorte, vous, avec cette application, vous démocratisez l'accès au savoir. Sur Educhia, il y a au niveau des fonctionnalités, un module des épreuves qui propose des examens et concours téléchargeables gratuitement. Comment vous avez fait pour collecter, numériser et classifier ces ressources en fonction des niveaux et faire en sorte également que ces contenus soient de qualité?
2: Oui, la collecte est passée par plusieurs sources, des établissements scolaires, des anciens étudiants, des étudiants eux-mêmes et des enseignants, également des partenaires institutionnels. Ensuite, nos équipes ont procédé à la numérisation lorsque ce n'était pas fait, au contrôle qualité, au contrôle des métadonnées et finalement la classification des contenus pour que chaque contenu soit bien rangé dans la filière et dans l'option où il doit être. Et l'IA nous aide également à enrichir les métadonnées afin de retrouver rapidement les documents selon le pays, le niveau, la matière ou le concours qu'on recherche.
1: En tout cas, j'ai fait un tour sur l'application et j'ai vu qu'au niveau du module forum, il y avait une formidable communauté d'étudiants qui échangent, besoin d'épreuves, d'explications, de conseils. Cette partie est en tout cas très appréciée des utilisateurs de la plateforme. Ils y trouvent les réponses à plusieurs questions. C'était ça aussi l'objectif ?
2: Oui, l'objectif est cela également, de renforcer l'entraide entre les étudiants. Mmh. Sur cet espace, il faut partager les ressources et apprendre les uns des autres. C'est aujourd'hui l'un des espaces les plus vivants de la plateforme parce que les étudiants ont leur espace à eux où ils peuvent se partager des conseils, des retours d'expérience ou simplement poser une question donnée.
1: Alors, une chose est de permettre à ces étudiants de bien se former, d'avoir accès à une documentation de qualité. Une autre est de leur permettre de décrocher leur premier emploi. Justement, c'est à ce niveau qu'intervient le module Jobkia. Comment cette fonctionnalité permet-elle au talent de cette application de se faire recruter ?
2: Donc, Jobkia est ouverte aux entreprises qui peuvent venir publier les opportunités d'emploi et les jeunes de valoriser

0: leurs compétences. Nous avons également intégré l'IA qui va aider à rapprocher, faire du matching entre les profils et les offres qui sont partagées, à identifier les compétences et également orienter les candidats vers les opportunités liées à leur parcours. Ici, l'objectif, c'est vraiment de réduire le fossé études et employabilité.
1: Justement, en parlant d'employabilité, en parlant surtout de job étudiant, il y a un module qui m'a beaucoup plu, c'est la marketplace sur Eduquia. Il y a une marketplace qui permet aux étudiants de vendre des produits ou de proposer des services comme du babysitting. C'est bien de penser à ça. Maintenant, comment assurez-vous la sécurité et la modération des transactions et des profils sur cette section? C'est important. L'étudiant est certes parfois dans le besoin, mais ce n'est pas une raison de lui faire tout et n'importe quoi et lui donner aussi des miettes après.
0: Effectivement, cette marketplace permet vraiment aux étudiants d'avoir des revenus complémentaires pour financer leurs études. Et en termes de garantie de sécurité, nous avons des contrôles, de la vérification et également un processus de signalement qui permet voilà, aux modérateurs de remonter les fausses annonces et de protéger finalement les étudiants.

0: Donc Edukia, c'est la start-up, disons, l'allié des étudiants. Abdoulaye, bah merci. Merci pour toutes ces précisions. On est un peu rattrapé par le temps. Merci d'avoir répondu à nos questions. Le Sénégal est fier de vous. L'Afrique aussi. Merci.
1: Merci beaucoup, c'était un plaisir. À bientôt.
0: Voilà qui referme ce numéro d'InnovAfrique. Merci de l'avoir suivi. Un grand merci aux équipes techniques et rédactionnelles ayant contribué à sa réalisation. Où que vous soyez, prenez soin de vous et allez jusqu'au bout de vos rêves. N'abandonnez jamais.
2: 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Bienvenue si vous nous rejoignez. 8h passées de 56 minutes, comme tous les dimanches également. Vous le savez, votre chronique culture est de retour. La route des arts qui nous emmène cette année dans le monde du jazz, puisque ce monde du jazz, il célèbre le centenaire d'un géant. Trompettiste, visionnaire, révolutionnaire du son, figure majeure du XXe siècle. On parle bien sûr de Miles Davis. Retour dans la route des arts en compagnie d'Ilham Berada sur une légende qui a changé la musique pour toujours.

100 ans après sa naissance, le nom de Miles Davis continue de résonner comme une promesse de liberté. Né en 1926 dans l'Illinois, le trompettiste américain n'a jamais cessé de se réinventer. Bebop, cool jazz, hard bop, fusion électrique, à chaque décennie, Miles Davis a déplacé les frontières de la musique. Son génie refusait de rester immobile. Là où d'autres protégeaient un style, lui cherchait toujours le prochain son. Avec sa trompette au timbre feutré et ses silences presque aussi importants que les notes, il a transformé le jazz en langage moderne, intime, parfois expérimental, mais toujours profondément vivant.

Dans les années 50, il impose une nouvelle esthétique avec l'album mythique Kind of Blue, considéré aujourd'hui comme l'un des plus grands albums de jazz de tous les temps. Un disque enregistré presque comme une conversation improvisée entre musiciens d'exception. John Coltrane, Bill Evans ou encore Cannonball Adderley.

Puis vient la révolution électrique. À la fin des années 60, Miles Davis branche sa trompette, mélange jazz, rock et funk, scandalise les puristes et ouvre la voie à une nouvelle génération. Certains albums deviennent un choc culturel. Plus qu'un musicien, Miles Davis devient une attitude. Lunettes noires, silhouette élégante, regard tourné vers l'avenir.

Mais derrière l'icône, il y avait aussi un homme complexe. Marqué par le racisme, les excès et les périodes de silence, Miles Davis a traversé plusieurs vies artistiques. Pourtant, jusqu'à sa disparition en 1991, il restait un explorateur sonore, fasciné par les mutations du monde contemporain.

Aujourd'hui encore, son influence dépasse largement le jazz. Du hip-hop à l'électro, de la soul au rap expérimental, des artistes du monde entier revendiquent son héritage. Parce que Miles Davis n'a pas seulement joué de la musique, il a appris à plusieurs générations à écouter autrement. Et 100 ans après sa naissance, sa trompette continue de souffler une idée simple, l'art n'avance que lorsqu'on ose changer.

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1: Bonjour à toutes et tous, avec vous Stéphanie Parot. Un drapeau israélien flotte sur les terres libanaises. L'armée israélienne a hissé son drapeau sur le château de Beaufort. Les images ont été publiées sur une télévision israélienne ce matin. L'information a été confirmée par le ministre de la Défense du pays. Une annonce peu de temps après que Tel Aviv ait annoncé étendre ses zones de combat. L'Iran ne veut plus se doter de la bombe nucléaire. C'est en tout cas ce que déclare Donald Trump ce matin. D'après le président états-unien, Téhéran s'est engagé. La bombe nucléaire est un point de friction majeur dans les négociations entre les deux pays. Des discussions qui n'ont toujours pas abouti à un accord. Une nouvelle version a été envoyée au régime des Mollahs. Trois pays africains qui réitèrent leur soutien au plan d'autonomie marocain sur le Sahara, le Libéria, le Burundi et la Sierra Leone, qui ont aussi salué l'adoption de la résolution 2797 du Conseil de sécurité des Nations Unies l'année dernière, des déclarations faites à l'occasion du séminaire régional du comité des 24 de l'ONU qui se déroule en ce moment au Nicaragua, en Amérique centrale. Trois morts dans le Pacifique, la cause d'une nouvelle frappe états-unienne. Selon Washington, l'attaque visait une embarcation de trafiquants de drogue. Le bilan de ces bombardements états-uniens, 200 morts depuis septembre. L'administration de Donald Trump n'a jamais fourni de preuves solides permettant d'affirmer que les navires visés étaient effectivement impliqués dans les trafics de drogue. Donald Trump veut se produire en meeting. Le président des États-Unis veut remplacer des musiciens pour fêter l'anniversaire des États-Unis. Les États-Unis fêtent leur 250e anniversaire. Les célébrations sont prévues entre le 25 juin et le 10 juillet. Le rendez-vous vous est donné aujourd'hui. Les champions olympiques et internationaux sont présents à la 17e édition du meeting international Mohamed VI d'athlétisme, une compétition au stade olympique de Rabat. Cette compétition réunit 40 pays est organisée sous le haut patronage du roi Mohamed VI, le fruit d'une collaboration entre le ministère de l'Éducation nationale sur périscolaire et des sports, le comité national olympique marocain, la FRAMA et la région Rabat-Salé-Kénitra. 400 interpellations à Paris, des interpellations qui font suite à des débordements de la victoire du PSG contre Arsenal. Une information dévoilée par le ministre français de l'Intérieur. Hier, le club parisien a été une nouvelle fois sacré champion d'Europe.

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1: Bonjour à toutes et tous, avec vous Stéphanie Parot. 28 navires ont traversé le détroit d'Ormuz en 24 heures. L'information a été confirmée par les gardiens de la Révolution. Parmi ces bateaux, les porte-conteneurs des navires commerciaux et des pétroliers. Dans le même temps, Donald Trump a affirmé que l'Iran avait renoncé à obtenir la bombe nucléaire. Un point de friction dans les négociations qui sont toujours en cours. Un drapeau israélien flotte sur les terres libanaises. L'armée israélienne a hissé son drapeau sur le château de Beaufort, une prise saluée par le ministre israélien des Finances. Les images ont été publiées sur une télévision israélienne ce matin et l'information a été confirmée par le ministre de la Défense du pays. Une annonce peu de temps après que Tel Aviv ait annoncé étendre ses zones de combat. L'Égypte vient au secours du Liban. Le ministre égyptien des Affaires étrangères a réaffirmé aujourd'hui sa solidarité envers le Liban lors d'un entretien téléphonique avec le Premier ministre libanais. Le ministre égyptien a aussi appelé au retrait complet d'Israël sur tout le territoire libanais. Autre guerre, autre continent, 229 drones ont attaqué l'Ukraine cette nuit, une information de l'armée de l'air ukrainienne. D'après la même source, la défense antiaérienne a neutralisé 212 appareils et 14 drones ont touché un site. Les bureaux de vote sont ouverts en Guinée. Les citoyens sont appelés à se rendre aux urnes pour élire 147 députés, un scrutin qui suit l'élection présidentielle d'il y a quelques semaines. De son côté, l'opposition a décidé de boycotter le vote. Donald Trump veut se produire en meeting. Le président des États-Unis veut remplacer des musiciens pour fêter l'anniversaire du pays. Les États-Unis fêtent son 250e anniversaire. Les célébrations sont prévues entre le 25 juin et le 10 juillet. Et le rendez-vous vous est donné aujourd'hui. Les champions olympiques et internationaux seront présents à la 17e édition du meeting international Mohamed VI d'athlétisme, une compétition au Stade olympique de Rabat. Cette compétition réunit 40 pays et est organisée sous le haut patronage du roi Mohamed VI, le fruit d'une collaboration entre le ministère de l'Éducation nationale, du préscolaire et des sports, le Comité national olympique marocain et la région Rabat-Salé-Kénitra. C'est la fin de ce flash. 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

Visé en Turquie, son nouveau président Kemal Kılıçdaroğlu s'est rendu au siège du parti pour la première fois hier. L'ancien leader du parti Özgür Özel, évincé par la justice, a lui réuni des milliers de ses partisans hier, une division qui pourrait profiter au président Recep Tayyip Erdogan. Correspondance à venir.

actuellement en Ituri pour discuter avec les autorités sanitaires. D'abord très critique envers le système de santé congolais, il s'est montré plus conciliant avec les différents ministres impliqués. Un enfant de 6 ans forcé de boire de l'alcool est filmé sur les réseaux sociaux. C'est le scandale qui bouleverse le Maroc ces derniers jours. 3 suspects sont interpellés, ce sont les oncles de l'enfant. L'association Touche pas à mon enfant salue la rapidité des différents services concernés. Sa présidente assure à notre micro que ce genre de traumatisme ne s'efface jamais, vous l'entendrez. Une deuxième étoile brille dans le ciel parisien. Le PSG a décroché son deuxième trophée de Ligue des Champions hier face à Arsenal. Un second sacre consécutif qui place les hommes de Luis Enrique une nouvelle fois sur le toit de l'Europe. Nous reviendrons en détail sur la rencontre.

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Musique donc, chers amis, jusqu'à midi, très exactement, pour vous accompagner comme il se doit vers vos différents journaux d'information avec moi-même, Sofiane, au micro et notre très cher ami Mehdi qui nous accompagne à la réalisation. On a une bonne vingtaine de minutes à passer en mode good vibes et en mode bon son, chers amis, histoire de vous accompagner peut-être au réveil en cette fin de matinée de dimanche, tranquille, peinard, peut-être à la maison, peut-être de sortie. Enfin bref, on est avec vous. Partout où vous vous trouvez. Petite aparté, petite parenthèse concernant le match de Ligue des Champions qui s'est déroulé hier, la finale à Budapest, chers amis, en Hongrie, qui a opposé Arsenal et le Paris Saint-Germain. Victoire du Paris Saint-Germain, un but partout à la fin des 90 minutes et même des 120 minutes, qui ont entraîné une série de tirs au but qui a été victorieuse pour le Paris Saint-Germain, avec notamment un dernier pénalty complètement manqué par le défenseur des Gunners, Gabriel, qui a envoyé ça au-dessus de la barre et qui a évidemment fait toute la joie du peuple parisien, en France en général, et surtout des hommes de Luis Enrique, de son staff, de l'entraîneur. Enfin bref, tout le monde a exulté, et je vous dis la vérité, en toute honnêteté, moi aussi. Et oui, supporter du Paris Saint-Germain, quelle belle soirée, et surtout, quel événement historique.

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Un son, un morceau qui nous fait évidemment danser. C'est toujours Medien qui vous accompagne avec la playlist musicale, bien sûr, et surtout en mode good vibes. La Ligue des Champions s'est soldée, la finale de la Ligue des Champions s'est soldée avec une victoire parisienne. Les joueurs du Paris Saint-Germain ont soulevé leur deuxième Coupe d'Europe, leur deuxième Ligue des Champions, chers amis. Une deuxième année consécutive qui met en lumière à la fois les joueurs, évidemment, leur capacité à jouer ensemble, le jeu qu'ils développent, mais surtout, j'ai envie de vous dire, toute l'énergie et la philosophie qui a été distillée par l'entraîneur espagnol Luis Enrique qu'on porte évidemment dans notre cœur désormais avec cette deuxième Ligue des Champions qu'il ramène au sein de la capitale française. Et surtout, chers amis, j'ai bien envie aussi de marquer cette victoire des Parisiens, mais surtout celle de Achraf Hakimi. Et oui, joueur marocain qui porte cette troisième, qui soulève cette troisième Ligue des Champions à titre personnel et qui met tout en haut de l'Europe, la nation, le royaume du Maroc avec, on l'a vu hier lors des célébrations avec le drapeau du Maroc qu'il a accroché à sa taille comme d'habitude, comme chaque victoire, comme chaque... titre qui est remporté par ce joueur juste magnifique. On a aussi vu célébrer cette victoire avec toute sa famille. Il a notamment mis la médaille autour du cou de sa maman. Ça fait énormément plaisir. C'est des images qui nous touchent profondément en tant que Marocain, évidemment. On continue en musique. Light to Me, c'est le morceau qu'on va s'écouter. Et c'est signé Seron, Barbara Tucker et James D-Train tout de suite et maintenant sur Média. 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
3: Et à la une ce matin, Israël qui poursuit ses frappes dans le sud du Liban. La politique d'occupation de Tel Aviv se renforce encore un peu plus ce matin. Nous en parlerons dans un instant, c'est juste après la météo.
5: On commence cette météo au Maroc avec du soleil sur le littoral entre Rabat et Boujdour ainsi qu'au sud de Darla. Il fera clair sur le reste du royaume. Côté température, 24 degrés pour Agadir et Essaouira. Il fera 26 à Safi, 27 degrés pour Rabat et Laayoune. Prévoyez 28 à Casablanca. Le mercure affichera 31 degrés à Nador, 32 à Tanger, 35 pour Erachidia et Oujda. 37 degrés, ce sera la température attendue à Fès. Et puis le thermomètre affichera 38 degrés à Marrakech et Beni Mellal. On continue en Algérie avec du soleil sur le littoral et les zones proches à l'ouest d'Alger ainsi qu'au sud-est de Tamanrasset. Du soleil également sur les reliefs du nord et sur le centre et le centre-ouest du pays. Côté température, 26 degrés pour Béjaïa et Annaba, 27 degrés attendus dans la capitale Alger. Il fera 28 à Oran, 30 pour Constantine et Tiaret, 36 degrés à Chlef, Ardaïa et Biskra, 37 pour Tamanrasset. La maximale, ce sera du côté d'Adrar avec 41 degrés. On continue et on termine en Tunisie avec du soleil sur la région de Sfax. Des orages sont possibles sur le centre-ouest du pays. Le mercure affichera 25 degrés à Monastir. Il fera 26 à Tabarka, 27 pour Bizerte et sur l'île de Djerba, 28 degrés attendus à Medine, Kasserine, Sfax, Gabès et Sousse, 29 degrés pour la capitale Tunis. Prévoyez 32 degrés avec des orages sur Gafsa. Le mercure affichera 34 degrés à Tozeur.
3: 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Et à la une, Israël renforce encore sa politique d'occupation dans le sud du Liban. Les forces de Tel Aviv ont planté ce matin le drapeau israélien dans le château de Beaufort, au-delà du fleuve Litani. Une capture dont s'est réjoui Israël Katz. Dans le même temps, les frappes se poursuivent dans la région. Le CHP plus que jamais divisé en Turquie. Son nouveau président Kemal Kılıçdaroğlu s'est rendu au siège de son parti pour la première fois hier. L'ancien leader, lui, Özgür Özel, évincé par la justice, a lui réuni des milliers de partisans. Une division qui pourrait profiter à Recep Tayyip Erdogan. Correspondance à venir. La République démocratique du Congo tente d'enrayer l'épidémie d'Ebola. Le patron de l'OMS est actuellement en Ituri pour discuter avec les autorités sanitaires. D'abord très critique envers le système de santé congolais, il s'est montré plus conciliant avec les différents ministres impliqués. Et ce dimanche 31 mai, c'est la

0: conciliant avec les différents ministres impliqués. Et ce dimanche 31 mai, c'est la journée mondiale sans tabac, une édition qui s'inscrit cette année sous le thème de la protection des générations futures face à l'industrie du tabac. L'occasion donc de revenir sur les conséquences pour la santé de l'usage de cigarettes. Un enfant de 6 ans forcé de boire de l'alcool est filmé sur les réseaux sociaux. C'est le scandale qui bouleverse le Maroc ces derniers jours. 3 suspects sont interpellés, ce sont les oncles de l'enfant. L'association Touche pas à mon enfant assure que ce genre de traumatisme ne s'efface jamais. Vous entendrez sa présidente. Et une deuxième étoile brille dans le ciel parisien. Le PSG a décroché son 2e trophée de Ligue des Champions hier face à Arsenal. Un second sacre consécutif qui place les hommes de Luis Enrique une nouvelle fois sur le toit de l'Europe. Nous reviendrons en détail sur la rencontre. Et à la une, je vous le disais, le cessez-le-feu au Liban qui reste encore et toujours une théorie. Le pays du cèdre est une nouvelle fois en proie aux bombardements israéliens ce matin. Des exactions qui ont déjà coûté la vie à au moins 3300 Libanais selon le ministère de la Santé. Hier, Nawaf Salam, le premier ministre libanais, a fustigé son homologue israélien. Il accuse Benjamin Netanyahou de violer la souveraineté du Liban mais aussi d'effacer l'histoire du pays puisque son patrimoine est également victime de ces frappes israéliennes. Bonjour Stéphanie Parot.
1: Bonjour Martin, bonjour à toutes et tous.
0: L'armée israélienne s'est donc emparée d'une nouvelle partie du territoire libanais ce matin.
1: Oui Martin, un drapeau israélien flotte au-dessus du château de Beaufort, un territoire libanais. Le ministre israélien de la Défense a déclaré que les troupes resteraient stationnées dans ce lieu, dans le cadre, selon Israël Katz, de la zone de sécurité au Liban. Benjamin Netanyahou affirme que c'est un tournant décisif. Un peu plus tôt, Tel Aviv avait annoncé une opération de grande envergure dans le territoire.

0: Gira, les forces de Tel Aviv font aussi sauter des maisons dans le sud du Liban. De son côté, le premier ministre libanais accuse Benjamin Netanyahou de mener une politique de terre brûlée dans le sud du Liban.
1: Merci beaucoup Stéphanie Parot pour ces précisions. Et toujours dans ce contexte, la France demande ce matin une réunion d'urgence du Conseil de sécurité de l'ONU. Paris s'inquiète de l'extension des opérations d'Israël dans le territoire libanais. Rien ne peut justifier la prolongation des opérations militaires israéliennes au Liban. Cette avancée est contraire aux engagements d'Israël et au droit international. Ce sont les mots du chef de la diplomatie française Jean-Noël Barrot ce matin. Et le Hezbollah revendique ce matin de nouvelles frappes sur des infrastructures israéliennes aux abords de la ville d'Haïfa dans le nord d'Israël. Une réponse selon le groupe chiite aux attaques israéliennes dans les villages du sud Liban. En Iran, le cessez-le-feu avec les États-Unis se maintient, mais pour combien de temps? C'est la question qui se pose alors qu'un accord est toujours attendu. Le négociateur en chef iranien réclame ce matin des garanties pour les droits du peuple iranien. Sans cela, aucun accord ne sera conclu. Côté américain, le président Donald Trump affirme avoir reçu l'engagement de Téhéran à ne pas se doter de l'arme nucléaire, principal point de friction entre les deux parties. Le New York Times, de son côté, a rapporté hier que Washington

0: Isolé par le gouvernement en suspendant tous les vols à destination, les patrons de l'OMS se montraient fermes.
1: Je demanderai également aux pays qui ont imposé des interdictions de voyager ou des fermetures de frontières de reconsidérer leurs décisions. Ces mesures rendent la riposte plus difficile et elles découragent la transparence et la confiance qui sauvent des vies.
0: Avec sa capacité logistique renforcée ces dernières heures, Kinshasa, pétri d'expérience avec 16 précédentes épidémies d'Ebola, se veut aussi rassurant. Samuel Roger Kamba, le ministre de la Santé publique.
2: Nous avons actuellement dans les dépôts tout ce qu'il faut pour couvrir tous les besoins en matériel de protection, en médicaments, en testing. Nous avons maintenant la certitude du nombre des échantillons positifs. Faites-nous confiance, ne fermez pas vos frontières parce que nous savons ce que nous faisons.
0: Médecins sans frontières a averti que la riposte n'a pas encore rattrapé la propagation du virus.

0: qui a choqué le Maroc. Un enfant de 6 ans a été filmé et forcé à boire de l'alcool. La vidéo a ensuite été postée sur les réseaux sociaux. Après les investigations, 3 suspects ont été interpellés. 3 frères, le premier vendredi, les 2 autres ce samedi. Ce sont les oncles de cet enfant. L'association Touche pas à mon enfant a salué la rapidité avec laquelle les différents services concernés se sont mobilisés. Une affaire qui relance donc le débat sur la protection de l'enfance et les dérives de la quête du buzz sur les réseaux sociaux. Pour Najat Anouar, présidente de l'association Touche pas à mon enfant, ce genre de traumatisme ne s'efface jamais. Écoutez-la.
1: Il lui laissera des marques à vie, des troubles, de l'anxiété, de l'addiction et j'en passe. C'est vraiment la destruction pure d'un enfant innocent. Et tout ça pour le buzz et pour passer un bon moment entre amis, c'est atrocement criminel. Dès la diffusion de cette vidéo, on a réagi immédiatement. Pas demain. Ni réflexion, car chaque minute compte, c'est un enfant en danger. On a réagi par des communiqués, par des déclarations publiques et par un suivi réel. De toute façon, c'est notre rôle et on l'assume pleinement. Et cette tragédie, il y a quand même quelque chose qui mérite d'être applaudi. C'est le travail de la Sûreté nationale et de la Gendarmerie royale et aussi du parquet. Leur coordination a été exemplaire. Les suspects ont été rapidement identifiés et interpellés près de Vinslimen. C'est le signe d'un État qui prend la protection de l'enfance au sérieux.
0: On reste au Maroc, mais on parle sport. Désormais, Rabat se met aux couleurs de l'athlétisme. La 17e édition du meeting international Mohamed VI d'athlétisme s'ouvre aujourd'hui. Cette compétition au stade olympique de Rabat réunit 40 pays. Elle est organisée sous le haut patronage du roi Mohamed VI, le fruit d'une collaboration entre le ministère de l'Éducation nationale sur préscolaire et des sports, le comité national olympique marocain et la région Rabat-Salé-Kenitra. Dans le reste de l'actualité sportive, c'est bien sûr le Paris Saint-Germain qui remporte sa deuxième Ligue des Champions. C'était hier soir face à Arsenal. Poussés dans leur retranchement, les Parisiens ont eu le dernier mot grâce à une séance de tirs au but réussie face à des Gunners qui avaient l'ambition de soulever leur première Ligue des Champions sur la pelouse du Puskás Stadium à Budapest. Mohamed Amimi.
2: Un back-to-back réussi pour le club parisien qui entre dans le cercle très fermé des clubs ayant conservé leur couronne en Ligue des Champions. Une finale intense, disputée, où les Parisiens ont d'abord été mis en difficulté. Arsenal a frappé rapidement, 5 minutes après le coup d'envoi. Kai Havertz, titularisé en pointe, s'échappe côté gauche et déclenche une lourde frappe sous la barre de Safonov. Le plan de Mikel Arteta fonctionne parfaitement en première période avec un pressing agressif et une grosse intensité. Mais le Paris Saint-Germain patient finit par revenir en deuxième période. Le club tricolore obtient un pénalty après une faute sur Kvaratskhelia. Ousmane Dembélé le transforme et relance totalement son équipe au tir au but. Le PSG a fait parler son sang-froid. Ramos, Doué, Mendes, Beraldo et Hakimi réussissent tous leurs tentatives et offrent une nouvelle étoile européenne au club parisien. Réaction de l'un des artisans de ce sacre, Achraf Hakimi. 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

0: retrouver la capitale aujourd'hui et qui devrait célébrer avec le trophée. Il devrait remonter le Champ de Mars sur un bus. Le site sera ouvert à 14h avec une capacité d'accueil de 85 000 à 90 000 personnes. Ils seront ensuite reçus à l'Élysée par le président français. Voilà le sacre du Paris Saint-Germain qui vient conclure ce journal. Merci de l'avoir suivi, mais restez avec nous. Le Grand Journal, ça continue.
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0: Bonjour et bienvenue, si vous nous rejoignez, merci d'avoir choisi Médien pour vous accompagner en ce début d'après-midi. Nous sommes le dimanche 31 mai, jour de fête des mères, donc une bonne fête à toutes les mamans qui nous écoutent. Au programme de cette matinale, la triste disparition d'Edgar Morin, sociologue mondialement reconnu par ses pairs, auteur de nombreux ouvrages devenus des incontournables de la discipline, intellectuel français mais aussi militant et résistant. Il était avant tout un grand humaniste. Edgar Morin nous a quittés hier à l'âge de 104 ans. L'interview d'aujourd'hui lui sera consacrée. Nous reviendrons sur sa vie avec son ami Nicole Lapierre. Un entretien à suivre à partir de 13h05. Et ce dimanche, nous nous intéresserons à la culture du blé en Égypte. Le gouvernement espère une récolte cette année avec des prix très attractifs. Une stratégie pour faire face au risque de pénurie dû à la guerre en Iran. Notre journaliste a suivi un de ces agriculteurs qui cultivent le blé depuis plus de 20 ans maintenant. Ce sera dans notre magazine culturel. Et nous parlerons football, bien sûr, à l'approche de la Coupe du Monde. Un petit retour dans le passé avec les plus grands exploits des équipes africaines dans la compétition. Aujourd'hui, on se plonge dans l'édition de 1990 lorsque le Cameroun dompte l'Argentine de Maradona. Un exploit sur lequel Ali Salahedine reviendra avec nous. Vous avez le programme, du moins une partie. Merci d'avoir choisi Média. Tout de suite, on parle sport avec la revue de presse et notamment du football à la une cette semaine avec la liste des Lions de l'Atlas sélectionnés pour le Mondial. Une liste pleine de surprises. Également, l'élimination des Marocains face au Sénégal en demi-finale de la CAN U17 et le Brésil qui retient son souffle devant la blessure de Neymar qui remet en question sa participation à la Coupe du Monde. La revue de presse des sports signée Ali Salahedine.
2: Notre tour d'horizon commence au Maroc avec la liste finale de Mohamed Ouahbi à la tête des Lions de l'Atlas pour la Coupe du Monde 2026. La presse marocaine s'est largement penchée sur les choix du nouveau sélectionneur. Le 360 met en avant l'arrivée d'une nouvelle génération incarnée par Ayoub Bouhadi. Média 24 insiste sur les premiers choix forts de Mohamed Ouahbi pour sa première à la tête de la sélection en Coupe du Monde. Reuters souligne pour sa part l'absence de Youssef Nseri ainsi que la présence de Naïf Aghad malgré sa blessure. Quant au matin, le quotidien estime que le sélectionneur a privilégié la continuité tout en intégrant progressivement de nouveaux profils. Toujours au Maroc, la presse est revenue sur l'élimination des Lionceaux de l'Atlas en demi-finale de la Coupe d'Afrique des Nations U17 qui se joue au Royaume. C'était face au Sénégal. Après un match nul un but partout, après 90 minutes de jeu, les jeunes Marocains se sont inclinés lors de la séance des tirs au but. Le matin parle d'une immense déception après un parcours jusque-là remarquable. La MAP insiste davantage sur la qualité du tournoi réalisé par les joueurs marocains malgré cette élimination. Du côté sénégalais, Oui Sport salue le caractère des Lionceaux de la Teranga, tandis que Sud Quotidien met en avant la prestation décisive du gardien Alassane Sarr lors de la séance des tirs au but. Direction le Brésil, où l'inquiétude grandit autour de Neymar Junior à quelques jours du début de la Coupe du Monde. Reuters évoque un véritable casse-tête pour Carlo Ancelotti après la blessure musculaire du numéro 10 brésilien. Globo s'interroge sur sa capacité à retrouver la forme à temps pour le début de la compétition. Les médias brésiliens rappellent également que les blessures ont souvent accompagné les dernières grandes compétitions disputées par Neymar. En Espagne, le quotidien AS estime que cette absence pourrait déjà contraindre le sélectionneur brésilien à revoir ses plans pour l'entrée en lice de la Seleção. Enfin, un détour par Roland Garros avec probablement la plus grande surprise sportive de la semaine, l'élimination du numéro 1 mondial Yannick Sinner dès le deuxième tour de Roland Garros face à l'Argentin Juan Manuel Cerundolo. Ça continue de faire réagir. L'équipe parle d'un véritable coup de chaud sur Roland Garros. Reuters évoque une onde de choc dans le tournoi parisien après la sortie prématurée du principal favori. De Guardian insiste sur l'effondrement physique de l'Italien, alors qu'il menait pourtant 2 manches à 0 en Espagne. Plusieurs journaux estiment que cette

0: Défaite relance complètement la course au titre à Porte d'Auteuil et ouvre considérablement le tableau masculin.
1: La revue de presse des sports signée Ali Salahidine. L'actualité aujourd'hui, c'est aussi la visite du patron de l'OMS en RDC, la République démocratique du Congo, qui est en proie à une épidémie d'Ebola, mais une nouvelle pourrait venir tout bouleverser. C'est le sujet de la chronique hors champ aujourd'hui. Hors-champ, c'est donc la chronique consacrée à l'actualité qui est passée sous les radars. Et cette semaine, il s'agit d'une annonce scientifique russe. Un vaccin contre Ebola aurait été mis au point. Rachid Barki nous en dit plus.
2: La Russie affirme avoir développé un vaccin capable de protéger contre la souche Bundibugyo du virus Ebola, souche aussi rare que redoutée et qui fait actuellement beaucoup de victimes, et notamment en République démocratique du Congo. Depuis près d'un demi-siècle, ce virus symbolise l'une des peurs sanitaires les plus profondes du continent africain et du monde. Quand on entend Ebola, les images reviennent immédiatement. Combinaisons blanches, villages confinés, regards perdus derrière des masques. Mais Ebola n'est pas un seul virus. Il existe plusieurs variantes et parmi elles, la souche Bundibugyo, qui reste un angle mort de la médecine mondiale. Aujourd'hui, aucun vaccin homologué ne protège spécifiquement contre elle. Alors l'annonce attire forcément l'attention. Selon les autorités sanitaires de Moscou, ce vaccin pourrait offrir une protection contre cette forme particulière du virus. Une déclaration accueillie toutefois avec prudence par la communauté scientifique internationale. Parce que, entre une annonce et un vaccin réellement validé, il y a un très long chemin. Des essais sur les animaux, puis des essais cliniques sur les humains, des données à vérifier, des résultats à reproduire et surtout une question essentielle. Est-il efficace et sûr ? Pour l'instant, très peu d'informations scientifiques ont été rendues publiques. L'Africa CDC, le Centre africain des contrôles des maladies, examine actuellement les données avec attention. Et la prudence est importante, car la pandémie de Covid-19 a laissé des traces profondes dans la mémoire collective. Elle a montré à quel point les annonces médicales peuvent devenir rapidement des enjeux géopolitique. Car derrière cette nouvelle, il y a aussi une bataille d'influence. Depuis plusieurs années, la Russie cherche à renforcer sa présence scientifique et sanitaire en Afrique. Et un vaccin contre Ebola représenterait non seulement une avancée médicale, mais aussi un puissant outil diplomatique. Mais pendant ce temps, les pays africains restent en première ligne. La République démocratique du Congo, l'Ouganda ou encore le Soudan ont déjà affronté plusieurs flambées épidémiques de cette fièvre hémorragique. Et chaque nouveau foyer rappelle une vérité simple. Face au virus, le temps scientifique coûte des vies humaines. Alors oui, cette annonce russe suscite l'espoir, mais un espoir mesuré. Parce qu'en matière de santé mondiale, la confiance ne se décrète pas, elle se construit avec des preuves, de la transparence et du temps. Le temps qui nous dira s'il s'agissait d'une promesse fragile ou d'une avancée majeure.
1: La chronique hors champ signée Rachid Barki. Bienvenue si vous venez de nous rejoindre en ce dimanche 31 mai. Donc, tout de suite, on va s'offrir une petite pause musicale avec une découverte venue d'Amérique latine, une découverte signée Lina Tagui et qui sent bon l'été.

Les pieds dans l'eau, sous les néons d'un monde en fête, le groupe colombien porté par la chanteuse Liz Sommet, Bomba Estéreo, fait vibrer les cœurs au rythme d'une transe tropicale moderne. Leur musique est un voyage suspendu entre tradition et futur. Mais pas ça, Pisces,

la main avec le groupe vénézuélien Rawayana, Bomba et Stéréo poussent encore plus loin l'expérimentation sonore. Une alliance qui ne se contente pas de fusionner de répertoires, mais bien de créer un nouvel espace géographique et musical. C'est l'hybridation des genres. La cumbia électronique et la champeta psychédélique de Bomba et Stéréo s'imbriquent dans le reggae funk et l'afropop chaloupé de Rawayana. Le résultat, c'est une fusion high life de l'Amérique latine, portée par des guitares nerveuses et des cuivres chaleureux. Sur scène ou en studio, le projet repose principalement sur un dialogue permanent entre les machines et les instruments traditionnels. Yeah.

percussion cuir répondent aux caisses claires synthétiques et aux filtres de production modernes. Mais ce n'est pas la première collaboration réussie pour Bomba Stéréo. En 2022, le groupe s'est un jour mêlé à la mélancolie solaire de Bad Bunny.

De cette rencontre au sommet est né Ojitos Lindos, un hymne planétaire où les pulsations électroniques de Bogota épousent la trappe très poétique de Porto Rico. C'est un dialogue amoureux qui danse au-dessus des âmes, une communion universelle qui résonne sur toutes les plages du monde.

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3: 13h04 bientôt 13h05 sur Médien. Bienvenue si vous venez de nous rejoindre en ce dimanche 31 mai. Aujourd'hui, Médien rend hommage à Edgar Morin qui nous a quittés vendredi. Edgar Morin nous a quittés ce vendredi 29 mai à l'âge de 104 ans. Cet intellectuel français, militant et résistant, était avant tout un grand humaniste. Il se définissait comme un sociologue du présent. Son épouse le décrit comme un penseur planétaire qui a marqué plusieurs générations à travers son engagement intellectuel, par sa confiance dans les forces de l'esprit et par son dialogue constant avec son époque. Nicole Lapierre, sociologue et directrice de recherche émérite au CNRS, lui rend hommage. Elle est son amie et partage ses souvenirs avec Edgar Morin. Au micro de Constantin Jalot.
4: Bonjour Nicole Lapierre.
5: Bonjour.
4: Avant d'être un brillant sociologue, Edgar Morin était d'abord votre ami. Quelle image revient à vous lorsqu'on évoque aujourd'hui son nom ? De quelle compagnie était-il ?
5: C'était à la fois un ami et pour moi quelqu'un qui m'a fait entrer dans la recherche. Donc il a cette double qualité importante pour moi. Mais comme ami, je l'ai rencontré il y a presque 60 ans. Ma première image d'Edgar, c'est un homme qui aimait les amis, qui aimait la fête, qui aimait la vie de manière générale, qui n'était pas tout à fait l'image qu'on avait du penseur, du théoricien et notamment du sociologue à l'époque. Et puis j'ai découvert, car moi j'étais étudiante en philosophie mais je n'avais pas lu ses ouvrages à ce moment-là, un théoricien du cinéma qui était aussi un homme fou de cinéma. Nous allions ensemble rue Champollion, passer d'une salle obscure à l'autre pour voir plusieurs films. Et un homme qui s'intéressait à la culture de masse, c'est-à-dire qui n'avait pas ce préjugé, jugeant qu'il y a haute culture et basse culture. Il avait une curiosité.

0: curiosité omnivore qui l'a conduit à faire tous ses travaux, à la fois la période que j'ai la moins connue, à laquelle j'ai participé, ce qu'il appelait la sociologie du présent, mais aussi cette entreprise considérable de la méthode qui brasse de très nombreuses disciplines.
1: Cette curiosité omnivore, c'est une belle expression. Et justement, vous l'évoquiez, on le voyait très souriant, affable sur les plateaux télé. Est-ce que c'est

0: par l'actualité, par ce qui surgit dans l'événement, et en même temps avoir une profondeur d'analyse anthropologique. Il réunissait un peu tout cela, et c'était pour moi, et pas seulement pour moi, pour bien d'autres, enfin quelque chose à la fois très impressionnant et de très séduisant. Il faut se remettre, moi je l'ai rencontré en 67, après il y a eu 68, il est aussi un de ceux des intellectuels de l'époque, et Edgar Morin était de plein pied avec la jeunesse, de plein pied avec l'effervescence politique, intéressé, prêt d'abord à comprendre et ensuite à analyser.
1: Vous évoquiez qu'il vous avait entraîné vers ce monde de la recherche. En tant que sociologue, qu'est-ce que vous avez appris d'Edgar Morin ?
0: À une époque où la sociologie dominante était quantitative, des grandes enquêtes sur questionnaires qui cherchaient au fond, à la Durkheim, des lois sociales ou des déterminismes sociaux, lui était plus attentif au courant souterrain, à l'événement, à ce qui émergeait et qui, en émergeant, révélait des courants souterrains qui annonçaient des choses à venir. Et c'est ce qu'il a fait dans la grande enquête sur Pleuzévet, commune Bigouden en France, où il s'est intéressé à ce qui émergeait dans ce village Bigoudin qui annonçait, au fond, plus généralement, des courants sociaux dans la France de l'époque. Et je suis rentrée ensuite dans son équipe et nous avons, avec d'autres, pratiquer ce qu'il appelait la sociologie du présent, attentive. Là, on a travaillé sur des faits divers, on a travaillé sur des événements, y compris des catastrophes, des événements dramatiques, pour comprendre ce qui, à travers cela, se révélait de tensions sociales, de rapports de force, mais aussi d'imaginaire. C'était ça, la sociologie du présent, la méthode Morin, assez, au fond, rejoignant un peu des méthodes ethnographiques.
1: Est-ce que, selon vous, c'est justement ça qui fait l'impact majeur d'Edgar Morin à la sociologie, cette écoute des nouvelles tendances bruissantes, cette modernité et cette complexité, d'ailleurs, qu'il cite lui-même dans ses travaux ?
0: C'est ce qu'il a fait connaître, mais ce n'était pas toujours très bien vu de ses collègues sociologues qui le trouvaient peut-être trop journalistique, ce qui n'était pas une qualité à leurs yeux. Mais ensuite, il a aussi été extrêmement connu avec l'entreprise de la méthode. Alors, il y a ceux qui connaissent toute l'œuvre de Morin ou ceux qui connaissent plus le Morin socio-ethnologue de la sociologie du présent et ceux qui l'ont connu, puisque sa carrière est longue et vaste, avec les symptômes de la méthode, ce qui n'est pas rien, parce que l'entreprise

0: puisque sa carrière est longue et vaste, avec les symptômes de la méthode, ce qui n'est pas rien, parce que l'entreprise est une folle ambition de la pensée quand même.
1: Est-ce que justement vous pourrez revenir en deux mots sur la méthode et pourquoi ça a été une réussite à sa parution, ce livre ?
0: Je ne sais pas si on peut dire que ça a été tout de suite une réussite. Et je me souviens qu'Edgar Morin se sentait parfois incompris ou critiqué. Parce que, au fond, il essayait de comprendre, là encore, ce qui émergeait à travers les sciences exactes, les sciences dures, dans la biologie, dans la physique, comme nouvelle façon de penser, qui n'étaient pas des pensées causalistes, pas des pensées mécaniques. Mais du coup, il s'intéressait aussi bien à la physique qu'à la philosophie, qu'à la biologie, beaucoup à la biologie. Il y avait des avancées décisives à ce moment-là, mais aussi à la paléontéologie, parce qu'il s'intéressait aux nouvelles recherches qui montraient qu'il y avait un continuum entre le singe et l'homme. Donc ça remettait en question l'idée qu'il y avait une séparation entre nature et culture. On sait maintenant, beaucoup de chercheurs battent en brèche aussi cette coupure entre nature et culture. Mais à l'époque, c'était pionnier. Mais en même temps, en s'intéressant à tous ces savoirs et en s'interrogeant sur la façon dont il a changé nos modes de pensée, il nous amenait à une pensée non mécanique, à une pensée qui reliait les savoirs, pensée de la complexité, donc. Il était considéré par certains comme un touche-à-tout, un outsider. C'était trop ambitieux pour être connu par tout le monde.
1: Et justement, pour travailler à cette grande mosaïque composite avec toutes ces différentes disciplines, ces savoirs différents qu'il arrivait à faire résonner entre eux, comment ça se traduisait dans sa manière d'échanger avec les collègues ou même directement dans sa façon d'écrire ?
0: Dans sa façon d'échanger, comme dans son rapport en général au monde, c'est qu'il, en effet, et c'est vrai aussi dans son rapport aux politiques, il n'aimait pas les pensées réductrices, les pensées simplificatrices. Il était toujours attentif au débat, y compris au débat intérieur, d'une certaine manière, et au débat d'idées. C'était un passionné du débat d'idées. Donc, la complexité, ce n'est pas seulement une théorie, c'est une manière de regarder le monde, de penser, sans simplifier, sans être, si c'était politiquement dans ces deux parties, ou si c'était théoriquement dans une pensée simple, et par la même simplificatrice.
1: Cette tendance aujourd'hui médiatique sur les réseaux sociaux qui laisse peu d'espace, peu de temps à cette construction de la complexité, quelle importance ça peut avoir de revenir sur cette pensée ?
0: C'est tout à fait important si on pense avec Morin, c'est-à-dire que si on le relit pour faire son propre chemin. Donc il ne s'agit pas d'être disciple, il s'agit d'être enrichi par cette pensée pour faire son propre chemin et pour refuser toutes les idées convenues, toutes les idées reçues.
1: Enfin, à propos des jeunes sociologues aujourd'hui qui sont en études ou qui commencent à travailler, que souhaiteriez-vous que ces jeunes gens retiennent et poursuivent de son œuvre ?
0: Dans le monde d'aujourd'hui, ce serait intéressant de revenir à sa façon d'interroger les phénomènes émergents, les crises, même les événements, qui ne sont pas juste un surgissement, mais qui permettent peut-être de comprendre mieux des courants profonds de la société qui sont à la fois, et c'était ça aussi très intéressant chez Edgar Morin, qui sont des phénomènes sociaux, des phénomènes culturels, mais où passe aussi l'imaginaire des hommes, et parfois avec le pire et le meilleur de cet imaginaire. C'est-à-dire qu'Edgar disait toujours, Edgar Morin, que l'homme c'est un homo sapiens, un homme pensant, mais c'est aussi parfois un homo demens, que l'imaginaire l'amène parfois vers l'hyper-chose. Et cette façon d'être attentif à tout cela à travers les événements qui surgissent et qui est démultiplié justement par les réseaux sociaux mériterait qu'on s'y repose avec la sociologie du présent d'Edgar Morin.
1: Et pour finir sur une dernière image, y a-t-il un dernier mot, une phrase, un geste peut-être de lui que vous aimeriez partager avec nous et qu'on se souvienne ?
0: Écoutez, il avait un sourire absolument formidable que tout le monde connaissait. Il aimait sourire, il aimait rire, il aimait chanter aussi, notamment des chants révolutionnaires. On peut finir là-dessus.
1: Et ce sera le mot de la fin. Merci Nicole Lapierre. Je le rappelle, vous êtes anthropologue et sociologue, avant tout ami d'Edgar Morin.
0: Merci, au revoir.
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3: 13h15 sur Média. Nous sommes le dimanche 31 mai. Nous sommes à 11 jours maintenant du coup d'envoi de la Coupe du Monde et à l'approche du Monde.

0: Mondial, Média revient avec vous sur les plus grands exploits des nations africaines dans la compétition. Aujourd'hui, flashback en 1990, une édition où le Cameroun a signé l'un des plus grands exploits de l'histoire de la Coupe du Monde en battant l'Argentine de Diego Maradona, alors championne du monde en titre. Une victoire historique qui a fait entrer les Lions Indomptables dans une autre dimension, Ali Salahedine.
1: L'Afrique au Mondial. 1990, le Cameroun choque le monde entier. Le 8 juin, au stade de San Siro à Milan, les Lions Indomptables affrontent l'Argentine de Diego Maradona lors d'un match d'ouverture de la Coupe du Monde. Une Argentine championne du monde en titre, immense favorite face à une sélection camerounaise que beaucoup imaginent condamnée. Mais ce soir-là, l'Afrique va écrire l'une des plus grandes pages de son histoire footballistique. Malgré deux expulsions, malgré la pression argentine, le Cameroun résiste avec un courage exceptionnel. Et à la 67e minute, François Oman Bikit surgit dans la surface et place une tête devenue légendaire. Le ballon échappe au gardien argentin Neri Pupido et offre aux Lions Indomptables une victoire historique 1-0. Le monde découvre alors une équipe camerounaise physique, disciplinée, mais surtout totalement décomplexée. Cette victoire dépasse largement le simple exploit sportif. Pour la première fois, une nation africaine bat le champion du monde en titre en Coupe du Monde et le Cameroun ne va pas s'arrêter là. Porté par Roger Milla, Thomas Nkono ou encore Emmanuel Koundé, les Lions Indomptables atteignent les quarts de finale du tournoi. Une première pour une sélection africaine à l'époque. Plus de 35 ans plus tard, ce Cameroun-Argentine reste un symbole. Le soir où les Lions Indomptables ont fait trembler Maradona et changé pour toujours la place du football africain dans le monde.
0: L'Afrique au Mondial, signé Ali Salahedine, 13h16, l'heure d'une nouvelle édition de votre rendez-vous hebdomadaire Innov Afrique. Et cette semaine, Pape Diouf reçoit Abdoulaye Ba, cofondateur d'Edukia, une start-up qui utilise l'IA pour aider les étudiants aussi bien sur l'aspect scolaire qu'administratif.
2: L'Afrique, un continent d'opportunités et sa jeunesse bien plus qu'un trésor. Bonjour à tous et soyez les bienvenus dans ce nouveau numéro d'Innov Afrique. Et nous sommes aujourd'hui avec Abdoulaye Ba, ce Sénégalais est un citoyen du monde au service de l'intelligence artificielle, mais pas n'importe laquelle, une IA responsable et au service de l'humain. Il est le cofondateur de la start-up Edukia, la jeune pousse qui a vu le jour au Bénin, s'appuie aujourd'hui sur l'IA pour faciliter l'orientation des étudiants, leur préparation aux examens ainsi que l'accès à l'emploi pour des milliers de jeunes du continent. Abdoulaye est en direct de Paris avec nous. Abdoulaye Ba, bonjour et merci d'avoir accepté notre invitation.
3: Bonjour Monsieur Diouf, c'est un plaisir. Bonjour à tous.
2: Alors, Abdoulaye, vous, avant de vous inviter, j'ai eu le temps de bien me documenter sur vous et sur votre solution Edukia. Et dans l'une de vos vidéos, de vos interviews, vous disiez que votre start-up était née de la volonté de trouver un cas d'usage concret pour l'IA dans l'éducation. C'était quoi ce cas d'usage ?
3: Tout à fait. Notre constat était qu'en Afrique, des milliers de jeunes ont du talent mais n'ont pas accès à la bonne information au bon moment. Beaucoup ne savent pas quelle étude choisir, comment préparer un concours ou trouver une opportunité d'emploi. Nous avons donc voulu utiliser l'IA et ses nouvelles technologies pour résoudre ce problème réel. Aider chaque jeune à s'orienter, à apprendre et trouver des opportunités, quel que soit son lieu de résidence ou son niveau social.
2: Alors avec Edukia, donc l'étudiant a accès à une documentation de qualité, mais il n'y a pas que cela, il y a également d'autres fonctionnalités sur la plateforme, nous aurons l'occasion d'en parler, mais avant cela, j'aimerais que vous reveniez si possible sur les différentes étapes par lesquelles l'étudiant doit passer pour accéder à cette documentation.
3: Nous avons voulu rendre une expérience simple. L'étudiant crée son compte sur l'application qu'il peut télécharger depuis les stores, Apple ou Android Store. Il renseigne ensuite son niveau d'études et son domaine d'intérêt. Ensuite, il a accès immédiatement à la bibliothèque numérique, aux ressources documentaires et tous nos modules qui sont mis en place.
2: En quelque sorte, vous, avec cette application, vous démocratisez l'accès au savoir. Sur Edukia, il y a au niveau des fonctionnalités, un module des épreuves qui propose des examens et concours téléchargeables gratuitement. Comment vous avez fait pour collecter, numériser et classifier ces ressources en fonction des niveaux et faire en sorte également que ces contenus soient de qualité?
3: Oui, la collecte est passée par plusieurs sources, des établissements scolaires,

universitaires, des anciens étudiants, des étudiants eux-mêmes et des enseignants, également des partenaires institutionnels. Ensuite, nos équipes ont procédé à la numérisation lorsque ce n'était pas fait, au contrôle qualité, au contrôle des métadonnées et finalement la classification des contenus pour que chaque contenu soit bien rangé dans la filière et dans l'option où il doit être. Et l'IA nous aide également à enrichir les métadonnées afin de retrouver rapidement les documents selon le pays.

0: L'IA nous aide également à enrichir les métadonnées afin de retrouver rapidement les documents selon le pays, le niveau, la matière ou le concours qu'on recherche.
1: En tout cas, j'ai fait un tour sur l'application et j'ai vu qu'au niveau du module forum, il y a une formidable communauté d'étudiants qui échangent, besoin d'épreuves, d'explications, de conseils. Cette partie est en tout cas très appréciée des utilisateurs de la plateforme. Ils y trouvent les réponses à plusieurs questions. C'était ça aussi l'objectif?
0: Oui, l'objectif est cela également, de renforcer l'entraide entre les étudiants.

0: Sur cet espace, il faut partager les ressources et apprendre les uns des autres. C'est aujourd'hui l'un des espaces les plus vivants de la plateforme parce que les étudiants ont leur espace à eux où ils peuvent se partager des conseils, des retours d'expérience ou simplement poser une question donnée.
1: Alors, une chose est de permettre à ces étudiants de bien se former, d'avoir accès à une documentation de qualité. Une autre est de leur permettre de décrocher leur premier emploi. Justement, c'est à ce niveau qu'intervient le module Jobkia. Comment cette fonctionnalité permet-elle aux talents de cette application de se faire recruter?
0: Donc, Jobkia est ouverte aux entreprises qui peuvent venir publier les opportunités d'emploi et les jeunes de valoriser leurs compétences. Nous avons également intégré l'IA qui va aider à rapprocher, faire du matching entre les profils et les offres qui sont partagées, à identifier les compétences et également orienter les candidats vers les opportunités liées à leur parcours. Ici, l'objectif, c'est vraiment de réduire le fossé.

0: certes parfois dans le besoin, mais ce n'est pas une raison de lui faire faire tout et n'importe quoi et lui donner aussi des miettes après.
1: Effectivement, cette marketplace permet vraiment aux étudiants d'avoir des revenus complémentaires pour financer leurs études. Et en termes de garantie de sécurité, nous avons des contrôles, de la vérification et également un processus de signalement qui permet aux modérateurs de remonter les fausses annonces et de protéger finalement les étudiants.
0: Donc Edukia, c'est la start-up, disons l'allié des étudiants. Abdoulaye Ba, merci. Merci pour toutes ces précisions. On est un peu rattrapé par le temps. Merci d'avoir répondu à nos questions. Le Sénégal est fier de vous. L'Afrique aussi, merci.
1: Merci beaucoup, c'était un plaisir. À bientôt.
0: Voilà qui referme ce numéro d'InnovAfrique. Merci de l'avoir suivi. Un grand merci aux équipes techniques et rédactionnelles ayant contribué à sa réalisation. Où que vous soyez, prenez soin de vous et allez jusqu'au bout de vos rêves. N'abandonnez jamais.
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3: 13h23 sur Média, on s'intéresse désormais au conflit en Iran avec les États-Unis qui impacte grandement l'économie mondiale, que ce soit sur le pétrole, mais aussi pour l'agriculture. Et face à cela, l'Égypte tente de trouver des solutions. On en parle tout de suite dans notre magazine culturel. La récolte de blé bat son plein en Égypte grâce à des prix d'achat particulièrement attractifs. L'État espère récolter cette année un record de 5 millions de tonnes de la céréale utilisée pour la production de pain subventionné afin notamment de faire face au risque d'approvisionnement lié aux conséquences du conflit en Iran. Abdelwahad Yaha est agriculteur depuis près de 20 ans dans l'oasis de Fayoum au sud du Caire. Ce matin, il supervise le travail de ses ouvriers, le dos courbé, dans son champ de blé. Il a consacré cet hiver environ la moitié de son terrain de 10 hectares à la culture de la céréale. Un reportage auprès des agriculteurs de Justine Babin dans le Fayoum.
4: Abdelwahad Yahya est agriculteur depuis près de 20 ans dans l'oasis de Fayoum au sud du Caire. Ce matin, il supervise le travail de ses ouvriers, le dos courbé dans son champ de blé. Il a consacré cet hiver environ la moitié de son terrain de 10 hectares à la culture de la céréale.
5: La moisson va durer une dizaine de jours pour les 5 hectares à la main, pas à la machine, parce que le blé est couché. Vous voyez là, le blé est complètement versé au sol, donc on ne peut pas le couper à la machine. Les mauvaises conditions climatiques cette saison, les fortes pluies et le vent ont couché le blé, et ça a un impact sur les rendements. On en perd entre un quart et un tiers.

0: allant de 400 kg ou un peu moins cette année en raison des conditions climatiques.
1: Le prix d'achat avait été une première fois réévalué en août par les autorités pour inciter les agriculteurs à semer davantage.
0: Le prix du gouvernement n'est pas mauvais, le paysan est gagnant. Par rapport à la betterave, par exemple, le blé est plus rentable et c'est la même chose avec la luzerne. Nous avons augmenté sa part de près d'un hectare. On prélève environ un quart de la production pour notre consommation et puis on vend les trois quarts.
1: Le prix de l'État a été revu à la hausse une seconde fois, juste avant la récolte et après le début de la guerre en Iran, pour convaincre les agriculteurs de vendre au secteur public face à la concurrence du secteur privé et de l'usage domestique. Une stratégie qui a en partie convaincu Mohamed, un petit paysan situé quelques centaines de mètres plus loin. Il est propriétaire de seulement un fait d'âne, soit moins d'un demi-hectare de terrain, sur lequel il cultive chaque année du blé. Il se trouve, lui, dans les dernières étapes de la récolte.
2: On sème en novembre et puis la saison suit son cours en novembre, décembre, janvier, février, mars, jusqu'à la moisson en avril. On prend la faucille, on coupe et on fait sécher les épis attachés en gerbe, comme ce que vous pouvez voir maintenant. Ensuite vient l'étape du battage. Ah d'ailleurs, ils sont en train d'arriver avec la machine.

37 degrés, ce sera la température attendue à Fès. Et puis, le thermomètre affichera 38 degrés à Marrakech et Benimellal. On continue en Algérie avec du soleil sur le littoral et les zones proches à l'ouest d'Alger ainsi qu'au sud-est de Tamanrasset. Du soleil également sur les reliefs du nord et sur le centre et le centre-ouest du pays. Côté température, 26 degrés pour Béjaïa et Annaba, 27

Média pour vous accompagner en musique avec la playlist qui se clôture d'ici 6 petites minutes. Mais attention, chers amis, la playlist continue sur l'antenne Afrique jusqu'à 14h30. Alors comment faire? Et puis tout simplement aller sur media1.com et sélectionner l'antenne Afrique que vous allez pouvoir écouter. La playlist y continue jusqu'à 14h30. Et puis sur l'antenne bien Maghreb, chers amis, les programmes peuvent continuer juste après le flash d'information de 14h. Pour clôturer cette playlist, en tout cas ici, on va pouvoir s'écouter

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2: Bonjour à toutes et à tous, Hugo Villard avec vous. Israël continue de frapper au Liban et cette fois, c'est un hôpital qui a été ciblé. 13 employés de l'établissement de santé.

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Et oui, chers amis, on dirait un conte de fées en écoutant la guitare de Mark Knopfler à un instant à travers le titre Pre-Wedding. Et en fait, on retrouve l'héritage du quatrième album des Dire Straits à travers cette chanson et qui s'intitule Love of the Gold.

0: C'est vrai, Charles, mais en écoutant cette chanson, je me disais, c'est pas possible. Ça se rapproche énormément du quatrième album, parce que c'est le premier album des Dire Straits, le quatrième, c'est le premier album où il y avait une guitare acoustique, je veux dire une guitare électrique d'accompagnement, ce qu'on appelle la guitare rythmique, en moins, avec l'apparition de claviers, et ça avait donné un new look au style Dire Straits. Tout ceci, chers amis auditeurs, chers amis auditeurs, pour nous retrouver sur les ondes médias avec notre cher ami Mehdi à la réalisation et des chansons géniales qui sont passées un excellent week-end ensemble. Tout le monde connaît le célèbre rappeur marocain French Montana. Je vous le propose avec une de ses plus belles chansons qui s'intitule Unforgettable, extraite de son second album. Il faut savoir que le vidéoclip a été tourné en Ouganda de cette chanson, et à travers le second album, on trouve également une superbe chanson qui s'intitule Famous, et le vidéoclip avait été tourné à l'époque à Chaouen au Maroc. Merci infiniment pour votre fidélité à Média, en direct de nos studios à Tanger, au Maroc, bien évidemment. Vous êtes les bienvenus. You are welcome. On se retrouve dans un instant. Très bon week-end à toutes et à tous.
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Et oui, chers amis, la célèbre chanteuse de musique country, en plus de ce que nous avons écouté juste avant, c'était donc pour leur Pam Tillis, qui dans quelques secondes va passer le relais à une superbe chanteuse. Si je vous dis Total Eclipse of the Heart, vous allez dire Bonnie Taylor. Bravo, franchement, bravissimo. Bravo, bravo, mes chers amis. Vous avez tout à fait raison. C'est Bonnie Taylor. Vous savez, Bonnie Taylor, elle a une voix à la Rod Stewart. Et en fait, ce n'était pas sa véritable voix. Comment ? Ce n'était pas la voix véritable. Donc, ce n'était pas sa voix. Et comment c'est devenu

sa voix, tout simplement parce qu'il faut savoir qu'un jour, elle est partie faire une opération pour ses cordes vocales. Je parle de Bonnie Taylor, qui est une chanteuse originaire de Grande-Bretagne. Et quand elle a fait cette opération, le docteur lui a dit « il ne faut pas parler pendant un certain temps ». Elle n'a elle a pas suivi les conseils du médecin et elle a commencé à parler avant, avant le délai imparti. Et c'est le fait qu'elle ait commencé à parler avant le délai imparti que cette voix tout à fait à la Joe Cocker, à la Rod Stewart, a vu le jour. Incroyable, mais vrai. La voix avec un Human Touch, une superbe reprise de Bruce Springsteen qui nous mène directement aux infos juste après la suite d'Entraction Média pour un excellent week-end ensemble. Merci de rester avec nous. À tout de suite.

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2: Hugo Viard avec vous, bonjour à toutes et à tous. Prise de la forteresse de Beaufort dans le sud du Liban, l'armée israélienne annonce avoir le contrôle de ce site stratégique. L'armée israélienne qui continue

pétrolier et une station de pompage en Russie, Kiev tente de priver Moscou des revenus tirés de la vente d'hydrocarbures. Le Kremlin, de son côté, accuse son voisin d'avoir lancé un drone sur la centrale de Zaporijjia dans le sud de l'Ukraine. Des accusations du groupe nucléaire public russe Rosatom, rapidement démenties par la diplomatie ukrainienne, selon qui les propos manquent de logique. L'Agence internationale de l'énergie atomique dénonce elle cette action et assure qu'aucune attaque de la sorte ne devrait avoir lieu contre de tels établissements. Pour rappel, la centrale de Zaporijjia est la plus grande d'Europe. Elle est occupée depuis mars 2022 par la Russie. L'insécurité alimentaire grandit au Soudan du Sud. La famine menace certaines régions du pays. Le programme alimentaire mondial, lui, manque de financement et a besoin de 266 millions de dollars pour pouvoir empêcher le scénario du pire. Selon les dernières estimations, plus de 56% de la population connaît actuellement une insécurité alimentaire aiguë. Et puis enfin, Roland Garros voit un autre

Et puis à la fin, ben, le succès est arrivé, mais elle doit une fière chandelle également au célèbre producteur marocain Redouane, qui a beaucoup contribué au succès et à la renommée de la chanteuse américaine Lady Gaga. Donc il y a plusieurs cas de figure comme cela dans le monde de la musique où au départ le succès ne voulait pas venir. Et à la fin, il est arrivé. Ça a été la même chose pour les Beatles, ça a été la même chose pour Maroon 5, ça a été la même chose pour tellement d'artistes, pour Seal, ça a été la même chose pour Bob Marley. C'est incroyable. Et quand on voit de près, on se rend compte que ce sont les plus grandes stars qui ont eu du mal à démarrer leur carrière. Ça a été la même chose pour Elvis Presley. Vous imaginez, vous savez que Elvis Presley, avant de devenir une superstar, il a tapé à toutes les portes.

hein, ce qu'on appelle communément les boys band et les girls band, parce qu'à l'époque, surtout pendant les années 90, qu'il y a eu cette réaction incroyable, parce qu'il y avait au départ que des groupes masculins. Il y avait les Backstreet Boys, et Westlife, il y avait 2B3, il y avait NSYNC, il y avait enfin que des groupes masculins. Après, les filles, elles ont dû se dire et nous aussi, on s'est chanté quand même. Et c'est comme cela qu'on a commencé à voir En Vogue, TLC, je ne sais pas si vous vous rappelez du groupe TLC, Sugar Babies, nous l'avons écouté un instant, les Spice Girls, etc., etc. Et c'est très bien, parce que ça coupe la poire en deux. 50% groupe masculin, 50% groupe féminin. Ah oui, c'est la même chose, 50-50. 50% musique urbaine, le rap, et 50% musique country rock. Post Malone, tiens, c'est bien un poste. Merci d'être fidèle au poste. Média.

It's alright, c'est très bien, c'est le titre par Seal. Il a dit, en plus c'est bien parce que it's alright to have a good time, c'est très bien d'avoir un bon moment. C'est vrai que les bons moments, ben, il faut savoir primo les créer, parce qu'un bon moment il vient pas comme ça tout seul. Un bon moment, il faut savoir le créer. Imaginez par exemple, on se lève le matin et du soleil, il fait très beau, etc. Il fait très très beau, du soleil, c'est l'ambiance des vacances, du week-end, etc. La personne reste là dans sa maison à tourner en rond, bien à avoir la flemme de sortir, etc. Donc elle va pas créer un très très bon moment parce que si elle sort, ben, elle va avoir de la vitamine D, elle va voir des personnes, elle va être dans un café se décompresser, etc. Donc le bon moment, chers amis, il faut savoir le créer. Et côté radio, vous savez très bien créer le bon moment étant donné que vous nous écoutez. C'est superbe la reprise de For Once in My Life juste avant Seal par la chanteuse Emily Sandé. Et sans plus tarder, mais on part directement vers un autre style musique pour aller directement avec Bailey Zimmerman et Post Malone en featuring. Je voulais dire Luc Combs directement aux infos. Juste après, la suite dans Traction Média pour un excellent week-end ensemble. Merci de rester avec nous. À tout de suite.

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3: L'Iran n'approuvera aucun accord avec les États-Unis tant que ses droits ne seront pas pleinement garantis. Mohamed Baher Ghalibaf, le chef de l'équipe de négociation pour Téhéran et président du Parlement, explique aujourd'hui à la télévision d'État que les combattants dans le domaine diplomatique ne croient ni aux paroles ni aux promesses de l'ennemi. Et Donald Trump, lui, de son côté, a, selon le New York Times, durci la nouvelle proposition d'accord qui a été transmise à Téhéran. Kiev revendique des frappes jusqu'à 1200 km à l'intérieur du territoire russe, des attaques ukrainiennes qui ont notamment ciblé un dépôt pétrolier et une station de pompage en Russie. Kiev tente toujours de priver Moscou de ses revenus de la vente d'hydrocarbures. Le Kremlin, de son côté, qui accuse l'Ukraine d'avoir lancé un drone contre la centrale de Zaporijjia dans le sud de l'Ukraine, plus grande centrale d'Europe occupée depuis 2022 par la Russie. Le groupe nucléaire public russe Rosatom, donc, qui accuse l'Ukraine, qui dément rapidement la diplomatie de Kiev, qui explique que ses propos manquent de logique. Sur notre continent à présent, c'est un jour de vote en Guinée. Les habitants sont aux urnes pour des élections législatives et municipales. Deux scrutins qui sont soumis à des restrictions de liberté et surtout à un boycott de l'opposition. Ces élections, elles entrent dans une nouvelle étape vers un retour à l'ordre constitutionnel depuis un coup d'État en 2021. En tout, ce sont 7 millions de Guinéens qui vont élire notamment 147 députés. Toujours sur notre continent, un rapatriement volontaire de réfugiés centrafricains va avoir lieu au Cameroun. Selon la représentante résidente du Haut Commissariat des Nations Unies pour les réfugiés, elle sera lancée dans les prochains jours dans le pays. En tout, ce sont 10 à 20 000 réfugiés concernés par ce rapatriement volontaire qui seront donc rapatriés vers leur pays. La dernière opération similaire remonte à mars 2025. Enfin, dans le Royaume, c'est un rendez-vous sportif qui est donné aujourd'hui. Les champions olympiques et internationaux seront présents à la 17e édition du meeting international Mohamed VI d'athlétisme, une compétition qui se déroule au stade olympique de Rabat et qui réunit 40 pays. Elle est organisée sous le haut patronage du roi Mohamed VI. C'est le fruit d'une collaboration entre le ministère de l'Éducation nationale sur le préscolaire et des sports, le comité national olympique marocain, la FRMA et la région Rabat-Salé-Kenitra. C'est la fin de cette synthèse. Merci d'avoir suivi. Restez avec nous sur Média.
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0: chers amis, le grand Billy Joel, à l'instant, ce son médian, c'est vrai que l'extraordinaire ce monsieur avec la chanson The River of Dreams, qui a signé plusieurs chansons absolument phénoménales, dont Uptown Girl, qu'il avait dédiée à sa femme, un ex-mannequin. Il a signé la fameuse ballade que nous vous proposons très souvent via les nocturnes, en fin d'émission, bien évidemment, pour la partie, on va dire, love songs, ballade, downtempo, etc. La chanson, c'est Honesty.
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0: Avec notre cher ami Mehdi à la réalisation et vous, chers amis autrichiens, chers amis auditeurs. Alors, vous savez que cet artiste, il est légendaire, monsieur Billy Joel. C'est un artiste américain originaire de New York. Il a vu le jour dans le Bronx, qui est une des 5 grandes circonscriptions à New York. Et vous savez, il vient de célébrer le 9 mai de cette année 2027, je veux dire 2026. Là, j'étais carrément un an à l'avance. Vous savez pourquoi le temps ne le voit pas passer ? 2027, c'est comme demain. Eh bien, il vient de célébrer. Pourquoi j'ai dit 2027 ? Parce qu'il y a le 7. Et le 7, depuis tout à l'heure, est dans ma tête. En plus, ça rime. Vous savez pourquoi ? Simplement parce qu'il vient de célébrer son 77e anniversaire. Plus il y a deux 7. Hein. 7 plus 7, ça fait 14. Mais 7 plus 7, pour Billy Joel, ça fait 77 ans. Et c'est extraordinaire. Pourquoi le 7, il était dans ma tête depuis tout à l'heure ? C'est pourquoi, sans le faire exprès, j'ai dit 2027. Eh bien, chers amis, avec un grand plaisir, on va poursuivre le programme. Et vous savez comment on surnomme Billy Joel Piano Man? Pourquoi? Primo, parce que c'est un très bon pianiste. Mais pourquoi on n'a jamais surnommé Elton John, qui est également un excellent pianiste, on l'a jamais surnommé Piano Man, alors que c'est un pianiste exceptionnel? Tout simplement parce que, pour ce qui est de Billy Joel, en 1973, il avait... à l'époque, composait une chanson qui a été un tube planétaire qui s'intitule Piano Man. Et comme c'est un très bon pianiste, à partir de là, on a commencé à dire hey, Piano Man, Billy Joel, Piano Man.
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0: Le style Barry White, saison 2001. Chers amis auditrices, chers amis auditeurs, on se retrouve dans un instant. Très bon week-end à l'écoute de nos programmes.
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Et oui, chers amis, toujours fidèles à Médien, eh bien, on passe d'excellents moments côté radio et le dimanche après-midi serait passé un bon week-end. C'est passer un week-end en musique avec le meilleur ce qui se fait dans le monde de la chanson, aussi bien avant qu'actuellement. Et pour l'heure, avec des chansons très actuelles, avec Elian Fur, que nous avons écouté il y a de ça un instant. Belle reprise également du style Barry White, sans oublier le grand bluesman, monsieur Tony Joe White, à l'instant. Et celui qui a été très très influencé par le blues, c'est monsieur The Avenor, alors que c'est un DJ, et c'est formidable de fusionner la dance avec des styles anciens. C'est le style qui en toute beauté nous mène directement aux informations. Merci infiniment pour votre fidélité à Média, chers amis auditrices, chers amis auditeurs. Merci également à notre cher ami Mehdi pour sa brillante réalisation de cette émission. Je vous souhaite à toutes et à tous une excellente journée et un très bon week-end à l'écoute de nos programmes.

31 mai, c'est que en un an, hein, depuis le 31 mai 2025 à celui-ci, hein, le 31 mai 2026, eh bien, le Paris Saint-Germain a deux étoiles. Et ça, c'est historique. C'est le premier club d'ailleurs français à avoir deux Ligues des Champions. Les images sont spectaculaires en ce moment même, en direct du Champ de Mars. On voit les joueurs qui sont arrivés, qui sont en train de remonter le Champ de Mars depuis le palais jusqu'à la Tour Eiffel. On a vu il y a quelques instants Achraf Hakimi, il a aussi soulevé le trophée. Et en ce moment même, eh bien, c'est Fabian Ruiz qui est en train en tête de ce peloton, en tête de cette équipe, avec Luis Enrique aussi en fond. Eh bien, ils sont en train de présenter le trophée aux centaines de milliers de supporters parisiens qui sont là, qui sont présents ici au Champ de Mars. C'est Ousmane Dembélé désormais qui est en train de présenter le trophée. C'est exceptionnel, on voit une très très belle ambiance et c'est le bonheur de toute la France finalement que fait le Paris Saint-Germain avec ce trophée, parce qu'au-delà du football parisien, c'est le football français qui est mis à l'honneur. On a vu plusieurs échecs à l'époque avec notamment Monaco qui était parti en finale. On pense notamment à Reims et finalement le Paris Saint-Germain là aussi a relevé ces dernières années le football européen, le football français notamment, en le mettant en devant de la scène. Luis Campos, qu'on voit là aussi à l'image, c'est celui peut-être le grand faiseur de ce Paris Saint-Germain, celui qui a tout de suite accroché au projet de Luis Enrique, un Paris Saint-Germain qui salue notamment ce back-to-back. Pour Luis Enrique, c'est un back-to-back qui fait 3, tout comme Achraf Hakimi d'ailleurs, un back-to-back, puisque avec le FC Barcelone, il avait remporté une Ligue.

0: كأس العالم العام الماضي وكان هو في الآخر يعني بعد 60 مباراة لاعبون خاضوا أكثر من 60 مباراة خلال الموسم واستطاع تشيلسي أن يستغل العياء الذي أصابه اللاعبين
1: تماما يعني هذا الإشكال يعني توالي المباريات منذ
0: الذي سيستطيع نزار الانتصار والتفوق على باريس سان جيرمان
1: نزار يعني في هذا الاتجاه الفريق منذ الموسم الماضي لم يتوقف لاعبون مستنزفون لكن ظل الفكرة التكتيكي يعني هذا التوهج بالنسبة لفريق باريس سان جيرمان حتى الأخير يعني صعب أن تصل إلى هذا الأمر ووسط هذا المشروع هناك دولي مغربي هناك اسم بارز أشرف حكيمي كان لاعبا بارزا في كل تتويجات فريق باريس سان جيرمان منذ الموسم الماضي لا يعني في أدوار الدفاعية أكيد لكن في أدواره الهجومية مميز أعاد تعريف الظهير يعني اللاعب المدافع في كرة القدم ماذا يمثل تتويج حكيمي باللقب يعني وبقيمته بأرقامه التي قدمها هذا الموسم بل من منذ الموسم الماضي أكيد قيمة كبيرة لكرة القدم العالمية ولباريس سان جيرمان ضمن هذا المشروع مشروع لويس إنريكي
0: يعني بالنسبة لي حسن أشرف حكيمي منذ أن لعب كأس العالم لم يرتاح حتى الآن لم يرتاح حتى بعد أن تعرض للإصابة في مباراة بايرن ميونخ التي كانت في دور
1: المجموعات
0: يعني وضربه لويس دياز أعتقد بأنه لم يرتاح نهائيا هو في يعني في إطار التحضير والخوض المباراة باستمرار لم يتوقف الرجل لم ينال راحة حقيقية وهو معرضه بطبيعة الحال إلى بعض الإعياء خلال هذا الموسم أرقام أشرف حكيمي الموسم الماضي أفضل من هذا الموسم ولكن كلمة السر هو ليس في بذل المجهود حسن هو بذل المجهود عندما يحتاجك الفريق عندما يأتي هذا المجهود بأكله يعني يجب أن تكون هناك ثمرة خلف هذا المجهود يعني أنا باستطاعي أن أركض من باريس وحط الرباط ولكن ما هي الثمرة ليس هناك مجهود بدون ثمرة بإمكاننا تقييمه والتقييم الحقيقي هو بذل المجهود في الوقت المناسب إعطاء كل ما أملك بأن أصل إلى منصة التتويج الحفاظ على البقاء في منصة التتويج هذه هي التعليمات التي ينفذها أشرف حكيمي وأشرف حكيمي يعتبر مفتاح لعب لباريس سان جيرمان يعني شاهد معي في مباراة الدوري المحلي أو في دوري الأبطال أشرف حكيمي بإمكانه أن يكون رأس حربة ويسجل هدف بإمكانه أن يصبح جناح بإمكانه أن يلعب في خط الوسط وينسى حتى أنه ظهير أيمن يعني هذه الأشياء التي يقوم بها هذا اللاعب ليست سهلة ليست بسيطة هي مفتاح حقيقي يساهم في هذه الماكينة في هذه الرافعة التي تأتي لباريس سان جيرمان بالألقاب إذا كان اليوم باريس سان جيرمان هو أحد الأفضل في القارة الأوروبية أعتقد أن أشرف حكيمي هو المفتاح الحقيقي بالإضافة إلى بقية اللاعبين بطبيعة الحال ولكن أشرف حكيمي يلعب دور كبير هو القائد بالأمس عندما خرج ماركينيوس كان هو الكابتن هو كان قائد الفريق بالأمس بعد خروج ماركينيوس وأعتقد أن الإعياء الذي أصابه ماركينيوس أو فيتينيا أو كان حتى كفارسخيليا من الواضح أن كان لابد من إيجاد قائد حقيقي لتسيير بقية المباراة لم تكن بالسهولة يعني أشرف حكيمي القيام بدور القائد حتى هو يحتمل عليه كثيرا المدرب لويس إنريكي حاولت أن أبتعد كثيرا عن الإزعاج والجماهير والسيارات وتدور من فوق مروحة الأمن التي يعني تحاول الحفاظ على الأمن فوقي مباشرة حسن وبصوت عالي جدا
1: شكرا نزار على كل هذه التوضيحات وأكيد نلقاك إن شاء الله في مواعيد لاحقة أيضا أشرف حكيمي سيلتحق بمعسكر المنتخب المغربي في أفضل المعنويات صحيح أن الإجهاد البدني بعد 120 دقيقة في لقاء الأمس سيكون صعب لكن خصوصا بعد الإصابة لأنه نذكر بأنه خاض لقاء الأمس بعد العودة من إصابة لكن نتمنى أن تكون المعنويات يعني عكس المجهود البدني أنها تغطي على المجهود البدني وأن يصل أشرف حكيمي في أفضل حال المنتخب منصف.
2: Oui, effectivement, Achraf Hakimi devra être prêt pour la Coupe du Monde, hein, qui bien l'échéance arrive, approche tout doucement. D'ailleurs, il y a le match amical prévu ce mardi pour la sélection marocaine. Sera-t-il avec les Lions de l'Atlas pour affronter Madagascar à 18h au Stade Prince Mollet Abdallah ? C'est encore une question, mais je ne pense pas on pense plutôt à un repos hein, pour Achraf Hakimi avant de s'envoler pour les États-Unis où la sélection marocaine affrontera le 7 juin la Norvège avant leur entrée en lice dans cette Coupe du Monde le 13 juin face au Brésil. Achraf Hakimi, c'est peut-être la révélation. D'ailleurs, le 11 type a été dévoilé par l'UEFA, un 11 type qui ne comporte pas eh bien, le nom de Achraf Hakimi. C'est Lorente de l'Atlético de Madrid qui a été choisi à sa place. Le 11 type composé de David Raya, de Lorente pour la défense avec Marquinhos, Gabriel et Nuno Mendes, Vitinha et Rice pour le milieu de terrain avec Kvaratskhelia à gauche, Michael Olise à droite, Ousmane Dembélé et Harry Kane en attaquant. Un 4-4-2 donc pour ce 11 type de la saison de Ligue des Champions. Achraf Hakimi, eh bien, on en parlait et lui aussi s'est exprimé à l'issue de ce sacre historique. Lui aussi, il fait partie de ce bac to back égale 3 puisqu'il avait remporté avec le Real Madrid à l'époque et cette fois avec le Paris Saint-Germain pour sa deuxième avec le club de la capitale. On écoute Achraf Hakimi.
3: You know, it's not easy to do back to back. There are not a lot of teams that they make.
4: Gagner la Ligue des Champions deux fois, ce n'est pas facile. Beaucoup de clubs n'ont pas réussi à le faire. Nous sommes très fiers de ce parcours. Nous sommes tous égaux dans l'équipe. Luis Enrique est le patron de cette équipe. Nous suivons ses instructions et nous avons confiance en lui. Nous sommes une vraie famille sur le terrain, mais surtout en dehors du terrain.
3: Create like a not a team just, it's a family, the players, we feel really good to each other inside of the pitch and outside of the pitch.
2: Achraf Hakimi donc sur ce back to back égale 3, toujours en direct du Champ de Mars, et eh bien les festivités sont en train de battre leur plein. On voit Luis Enrique aux côtés de Nasser El Khelaifi, Marquinhos avec le trophée sur scène en train de le présenter donc aux supporters venus nombreux. Les célébrations sont extraordinaires, l'ambiance est exceptionnelle du côté de Paris sous le soleil et la belle chaleur, mais il ne faut pas évidemment sous estimé puisque en parallèle eh bien c'est Arsenal qui va défiler dans les rues de Londres pour fêter le sacre de la Première Ligue. On va écouter Nicolas Villas, un de nos consultants pour le football européen que vous retrouvez bien tout au long de la semaine sur votre émission L'Autre Match. Lui aussi nous explique le développement, la montée en puissance du Paris Saint-Germain sur ces dernières années, notamment sous l'ère de Nasser El Khelaifi et de Luis Enrique.
5: Bon bah le PSG l'a refait back to back, incroyable. Ce qui est quand même assez rare hein, depuis que la C1 est Ligue des Champions depuis 93, à part le Real, personne n'avait réussi à remporter la compétition deux années de suite. Et il y a quand même une similitude entre ces deux équipes, c'est qu'elles se ressemblent beaucoup d'une année à l'autre, ce qui est quand même assez rare là aussi. C'est-à-dire quand vous regardez ce que le Real a fait sur notamment les deux dernières saisons avec Zidane, et l'équipe est quasiment inchangée et le PSG c'est la même. À part le poste de gardien qui a un petit peu évolué par la force des choses. Mais c'est assez fou quand même. Alors en Espagne, on avait souligné avant même d'ailleurs la finale, la confrontation hispano-espagnole entre entraîneurs, entre Arteta et Luis Enrique. Donc l'Espagne a gagné, hein, ça avait été le titre d'ailleurs d'une partie de la presse espagnole avant la finale. Et d'ailleurs, puisqu'on parle d'entraîneur et de jeu, bon, bah, Luis Enrique, ça y est, il est un peu plus dans la légende encore. Mais moi, il y a un truc qui me marque beaucoup quand même, au-delà de la confrontation du style, etc., c'est que je pense que dans 10, 15, 20 ans, on se souviendra du PSG de Luis Enrique par son jeu, au-delà même des victoires d'ailleurs. C'est-à-dire qu'il il égale un Guardiola, non pas seulement au niveau du palmarès en Ligue des Champions avec ce troisième titre, mais il l'égale pas seulement parce que ce sont les deux seuls à avoir gagné trois Ligues des Champions avec deux clubs différents, mais parce qu'ils ont réussi à poser leurs pattes, leur style, et ça, moi, je trouve ça absolument incroyable. Donc ça n'a pas été une immense finale, pas la même que l'année dernière en tout cas, qui était complètement irrationnelle et historique par l'ampleur du score. Mais le PSG a quand même maîtrisé Arsenal. Il y a eu des moments de doute, mais ils ont su résister. Et d'ailleurs, je trouve que cette finale, elle est très à l'image finalement de la saison du PSG. Hein. Elle n'a pas été parfaite, elle n'avait pas forcément très bien commencé. Le PSG a été mené dans cette finale, mais ils ont su renverser les choses. Ils ont su faire preuve de solidarité, d'inspiration aussi. Et c'est finalement très à l'image de ce qu'a été la saison de ce PSG. Mais en tout cas, immense bravo à Paris, à Luis Enrique, qui est un peu plus dans la légende encore. Et cette espèce de fantasme de créer une dynastie, bah, il a peut-être commencé, il est peut-être en train de s'instaurer là. Quoi. Et si moi, je devais retenir un élément, un joueur, peut-être une scène, c'est Ousmane Dembélé, qui est le ballon d'or en titre, qui hier marque, encore une fois, dans un match capital, hein, c'est lui qui inscrit le pénalty. Mais qui est sorti par son entraîneur sans que ça crée de polémique, de vague, alors que ce soit d'ailleurs auprès des médias, auprès des supporters et surtout auprès du joueur. Combien de fois on a vu, pour revenir à ce qui s'est passé en Espagne cette saison dans les gros clubs et notamment le Real, combien de fois on a vu des joueurs stars sortir par leur entraîneur et que ça a créé polémique, et là ça n'a pas du tout été le cas. Je trouve que ça s'en dit beaucoup. Et la première publication sur les réseaux sociaux d'Ousmane Dembélé après le match, ça a été une photo de Luis Enrique avec en légende, vous ne pouvez pas comprendre. Alors en référence au titre du documentaire de Luis Enrique, etc. Mais ça aussi, ça en dit très très long quand vous avez un joueur qui est la star de votre équipe, qui est l'un des capitaines, qui est Ballon d'Or, qui a pour première publication une photo de son entraîneur, ça dit tout de ce qu'est

0: cette équipe, ça dit tout de ce qui est Dembélé et ça dit tout de ce qui est Luis Enrique, de ce qu'il a fait et de ce qu'ils sont en train tous de faire d'ailleurs.
1: L'extraordinaire Luis Enrique, l'exceptionnel Ousmane Dembélé, cette équipe du Paris Saint-Germain qui est attendue dans les prochaines minutes par le président de la République française, Emmanuel Macron. Michael Arteta, lui aussi, est un technicien, bien là où les éloges se font depuis hier, un véritable tacticien, Michael Arteta, qui s'est exprimé à l'issue de la rencontre en conférence de presse.
2: Ce n'est pas la pression qui nous a fait perdre cette finale. Individuellement, les Parisiens sont très forts. Luis Enrique a fini par trouver la bonne formule et il mérite ce succès. Nous avons été très proches du sacre, mais malheureusement, nous avons échoué. Il nous a aussi manqué un peu de réussite. Nous avions bien préparé la séance de tir au but et nous avons même pris l'avantage, mais nous n'avons pas réussi à le conserver. Maintenant, j'ai besoin de me reposer. C'était une longue saison, mais ce qui était sûr, c'est que je suis très fier de mes joueurs et de mon staff.
3: Estoy super agradecido a todo el mundo, a los jugadores, a todo el staff.
1: Michael Arteta, les louanges envers Luis Enrique. C'est avec les mots de Michael Arteta que l'on vient clôturer cette première partie de Studio Sport. Merci infiniment, vous restez avec nous. Bien entendu, juste après la synthèse d'actualité qui sera présentée par Hugo Villar, on se retrouve pour la deuxième partie de Studio Sport.

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2: Bonjour à toutes et à tous, Hugo Villard avec vous. Réunion lundi du Conseil de sécurité de l'ONU au sujet du Liban. Une réunion sollicitée par la France après que l'armée israélienne s'est emparée de la forteresse médiévale de Beaufort dans le pays du Cèdre. Le Hezbollah, pour sa part, a frappé dans le nord d'Israël et blessé 4 personnes. Des frappes à Beit Hillel. De son côté, Tel Aviv bombarde toujours au sud du Liban. Dans le pays, le bilan des attaques israéliennes grimpe à plus de 3410 morts. C'est bien un drone russe de type Garand 2 qui a percuté un immeuble en Roumanie. Le président roumain l'affirme aujourd'hui, révélant les conclusions, selon lui, sans équivoque, du rapport des experts d'État. Kiev, de son côté, revendique aujourd'hui dans sa guerre avec la Russie des frappes jusqu'à 1200 km à l'intérieur du territoire russe. Des attaques ukrainiennes qui ont notamment ciblé un dépôt pétrolier et une station de pompage en Russie. L'agence sanitaire de l'Union africaine soupçonne 1100 cas d'Ebola en République démocratique du Congo et en Ouganda. Dans une tribune publiée aujourd'hui, le directeur général d'Africa CDC explique que ces suspects font toujours l'objet d'une enquête. Face à l'épidémie, les ministères de la Santé de la RDC, de l'Ouganda et du Soudan du Sud ont récemment adopté un plan d'intervention de près de 320 milliards de dollars dans le cadre d'une coordination régionale. Une initiative saluée par le responsable qui appelle à ce que cette dynamique s'étende à l'ensemble du continent. Le Soudan du Sud, toujours, où l'insécurité alimentaire grandit, la famine menace certaines régions du pays. Le programme alimentaire mondial explique manquer de financement. Il a besoin de 266 millions de dollars pour pouvoir empêcher le scénario du pire. Selon les dernières estimations, plus de 56% de la population connaît actuellement une insécurité alimentaire aiguë. Enfin, un mot de football très rapidement. Kvaratskhelia est le meilleur joueur de la Ligue des Champions. L'ailier du Paris Saint-Germain a été désigné par un panel d'experts de l'UEFA. Le Géorgien a inscrit 10 buts dans la compétition cette année. Il succède donc à son coéquipier Ousmane Dembélé. Et en ce moment même, dans la capitale parisienne, les joueurs sont en parade justement après leur second sacre hier soir en Champions League. C'est la fin de cette synthèse. Merci de l'avoir suivi. Restez avec nous sur Média pour la suite des programmes.
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0: 17h passées de 34 minutes. Vous nous rejoignez peut-être sur Mehdi 1 pour votre émission Studio Sport, l'heure de parler sport sur Mehdi 1. Nous sommes toujours en compagnie de Hassan El-Jabili et de moi-même, Ansef Zmalat. Quel plaisir de vous retrouver. Lors de la première partie, on a ouvert un long volet sur la Ligue des Champions. Cette Ligue des Champions qui a souri au Paris Saint-Germain, un back-to-back pour le club de la capitale qui est en train de célébrer même en ce moment même au Champ de Mars. Et bien, ce sacre historique qui fait de lui le seul club français à avoir deux Ligues des Champions dans son armoire. On va continuer à parler peut-être de ces festivités qu'on suit de près et de tout le programme qui nous attend. La Confédération africaine de pétanque, le handball avec la Coupe du Trône et la SFAR, l'athlétisme. C'est le programme de cette deuxième partie. Le 31 mai, ça sonne aussi avec quelque chose d'important. Et c'est important aussi de le dire, bonne fête des mères à toutes les mamans qui nous écoutent. On a une pensée pour toutes les mamans du monde, pour celles aussi qui nous ont quittés et qui restent quand même dans le cœur de leurs enfants. Et aussi à toutes les sportifs, notamment à toutes les mamans sportives qui allient vie de famille et vie professionnelle, vie de sport qui arrive. On l'a vu, plusieurs joueuses au monde. Plusieurs sportifs, plusieurs grandes athlètes qui arrivent à faire la part des choses, à être maman à la maison et à être grande sportive. Et ça, c'est important et on les salue. Bonne fête des mamans ce 31 mai 2026. La Confédération africaine de pétanque qui a vu le week-end dernier l'élection d'un nouveau président à l'unanimité, Mahmoud Hachen, qui est devient le président de la Confédération africaine de pétanque. Le développement de cette discipline en Afrique, on le sait, la pétanque, c'est un sport sacré, c'est un sport magique, c'est un sport à part. La pétanque qui connaît un développement très important, on va en parler juste après avoir entendu dans quelques instants Mahmoud Hachen, le président donc. Mais c'est vrai qu'on va revenir sur le tracé de la pétanque, notamment ici au Maroc. Mahmoud Hachen, dans une déclaration à Mehdi 1, est revenu sur ce sacré, sur le développement attendu de la pétanque en Afrique. On l'écoute.
1: Moi, en tant que personne, il faut être modeste, je n'ai pas grand-chose à apporter, sinon ma mobilisation, ma volonté de travailler en équipe, collectivement avec mes collègues et mes frères africains, qui m'ont demandé instamment d'être leur président au niveau de la Confédération. Et je pense, à mon avis, que maintenant, les efforts vont se multiplier pour l'avenir. J'ai même, je crois que j'ai réussi aussi auprès de mes collègues africains pour ramener le siège de la Confédération ici au Maroc. Et je vais essayer de dialoguer avec les autorités publiques marocaines pour d'abord voir s'il y a une possibilité d'installer le siège de la Confédération ici au Maroc.

0: continuer la discussion pour essayer d'améliorer d'abord la situation matérielle de la Confédération et d'intéresser aussi bien les jeunes que le facteur féminin à venir ici jouer avec nous et apprendre à jouer à la pétanque. Le Maroc a été champion du monde trois fois et il a été sous-champion du monde plusieurs fois. Il a été champion d'Afrique deux ou trois fois et nous sommes au niveau de l'Afrique. Nous sommes le pays qui apporte le plus gros des effectifs de la pétanque sur le plan continental. Et puis, je voudrais faire une autre remarque. Les gens croient que la pétanque est faite pour le troisième âge ou pour les retraités. Ce n'est pas la vérité. Aujourd'hui, 70 à 80% des licenciés au Maroc sont des gens qui ont moins de 50 et moins de 40 ans. Donc, nous sommes là pour travailler. Nous allons encore vulgariser au niveau de l'opinion publique cette discipline sportive et on va essayer d'aller de l'avant.
1: Mahmoud Archan, le président de la Confédération africaine de pétanque. Le Maroc, qui occupe une place fondamentale dans l'histoire de la pétanque internationale, ça commence d'ailleurs en 1957. Le pays qui était présent à Spa en Belgique lors de la réunion qui a posé les bases de la Fédération internationale de pétanque et jeux provençal, la FIPGP, dont il est l'un des 7 membres fondateurs officiels depuis 1958. Le rayonnement du Maroc s'est également manifesté par sa capacité à accueillir les plus grands événements. On pense à Casablanca, qui a ainsi été l'hôte des championnats du monde à 3 reprises, en 63, en 73 et en 1985. Plus récemment, Marrakech, qui a été choisi pour abriter les championnats d'Afrique en 2024, qui affirme la réputation du royaume en matière d'organisation. Il y a aussi le palmarès du Maroc en championnat du monde, qui est impressionnant, avec un total de 4 titres mondiaux, 3 en triplette senior et 1 en tir de précision, et 10 médailles d'argent. Ça commence en 84, à Rotterdam, aux Pays-Bas, le premier sacre mondial en triplette pour l'équipe composée de Hafid Alaoui, d'Abdelkader Kouider et de Ahmed Safri. En 1987, c'est à Boumardès en Algérie, le Maroc qui récupère sa couronne face à sa propre deuxième équipe en finale. Le trio victorieux avec Hafid Alaoui, avec Aziz Hamouchen et avec Ahmed Safri. En 90, c'est à Monaco, le troisième titre mondial en triplette grâce à Hafid encore Alaoui, Abdeltef Laoujija et Amel Moufid. Et puis en 2008, à Dakar au Sénégal, le Maroc qui brille individuellement avec le titre de champion du monde de tir de précision, qui est remporté cette fois-ci par Abdsamad El Menkari. Le Maroc a également été vice-champion du monde à 8 reprises. La dernière performance qui était notable, c'était la finale, perdu malheureusement face à la France en 2018 au Canada. Il y a le développement de la pétanque marocaine qui a été porté par les légendes de la discipline, Ahmed Safri, Hafid Alaoui, Abdsamad El Menkari et des joueurs comme Hichem Boulassal qui est vice-champion du monde junior de tir de précision. Là, ça fait évidemment la relève de cette discipline, la pétanque. Au niveau africain, le Maroc qui confirme régulièrement son statut de leader. En novembre 2021, le Maroc est sacré champion d'Afrique à Ouagadougou en battant le Burkina Faso sur un score net de 13-0. Au total, le Maroc qui cumule 12 médailles africaines, 5 en or, 3 en argent et 4 de bronze depuis 2007. Sur le plan intérieur, la Fédération Royale-Marocaine de Pétanque, qui gère un championnat qui a connu une période dorée où les épreuves de doublette et de tête-à-tête étaient très prestigieuses, qui relevaient notamment des champions comme Abdelkader Goumeri, qui était le premier champion au Maroc en doublette en 1970, ou encore Anordine Srir, bien que le format actuel se soit recentré sur la triplette. Eh bien, la Fédération qui ambitionne désormais d'intégrer la discipline dans les programmes scolaire pour pérenniser cet héritage sportif. Hassan, évidemment la pétanque, on aime bien jouer à la pétanque l'été, parce que là c'est l'été, il faut sortir les boules et s'amuser en ces beaux temps, alors faites-le, parce que c'est vraiment la pétanque, c'est passionnant.
2: 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للموسم الرياضي الحالي بعد الفوز على فريق هلال الناظور في المباراة النهائية 31-25. موسم جيد لفريق الجيش الملكي يتوجه إذن بالفوز بلقب كأس العرش، وأيضا وصفت البطولة المغربية خلف فريق رجاء أكادير. عن التتويج

0: Mais qui passe parce qu'il est encore frais, il joue bien, il a encore cet amour de la balle et ce plaisir d'être sur le court. Et il a envie, et bien sûr, il n'a plus rien à prouver, mais il a envie de prouver à beaucoup de monde qui, écoutez, son adversaire, il a le double de son âge. Fonseca, il a à peine 19 ans et Djokovic, il est pas loin de 40 ans, donc c'est juste énorme. Il perd difficilement au cinquième, mais heureusement que Fonseca a pris les bonnes informations depuis son clan de famille, parce que à un moment il a commencé à rentrer dans le jeu de Djokovic. Djokovic, avec son intelligence et son sens tactique et son expérience, a failli sortir Fonseca du match. Et à un moment, à partir de la cinquième manche, mais il a commencé à l'agresser, il a commencé à ne pas le laisser faire du jeu, et ça a marché et ça se conclut par une victoire pour Fonseca. Mais qu'est-ce que ce fut exceptionnel ce match. Encore, on s'est régalé de la première à la dernière balle. Peu importe, il y a eu des hauts et des bas, mais ça a été un match intense. Comme quoi, le tennis est éternel.
1: Eh oui, Abdelrahim, le tennis est éternel. Le quatrième tour qui se conclut aujourd'hui pour les hommes avec un match à partir de 18h où Rublev affrontera Menzik. C'est Zverev qui a éliminé Jesper de Jong. Rafael Rodar qui lui aussi en plus de 5 jeux a éliminé Carreño Busta dans ce qui était un choc fratricide entre Espagnols et simple dame qui se poursuit là aussi avec Andreeva qui est en train d'affronter Tchechman, la Suède. Plutôt Svitolina qui a éliminé Bencic et Resta la Roumaine qui a éliminé Wang. Là, c'est pour les simples dames, évidemment, les simples hommes hein, qui seront retrouvés plutôt les quarts de finale. Et bien, à partir de ce mardi, avec des belles affiches, Rafael Rodal contre Zverev, on attend encore l'affiche de la prochaine le prochain quart de finale. C'est avec ça qu'on conclut eh bien, notre magnifique édition de Studio Sport. N'oubliez pas qu'on vous retrouve la semaine prochaine. Vos rendez-vous sportifs, là aussi, à retrouver tout au long de la semaine. Podium de 9h à 10h avec Foued El Hanaoui. L'autre match de 16h à 17h, enfin plutôt de 16h, oui, à 17h, ce sera demain avec Hakim Tsamim. Excellente soirée, je vous retrouve dans un peu plus d'une demi-heure pour le point sur l'actualité sportive.

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4: Au Maroc, le temps sera le matin partiellement nuageux à souvent ensoleillé au nord de la ligne Tendrara, Khénifra, Rabat et à l'ouest de la ligne Erachidia, Smara, puis clair sur le reste du pays. Côté température, il fera 27 degrés à Rabat et Casablanca, prévoir 30 degrés à Tanger, il fera 27 degrés à El Aaiun, 37 degrés à Marrakech, 36 degrés à Erachidia, il fera 24 degrés à Agadir, 36 degrés à Fès ou encore 37 degrés à Bni Mellal. En Algérie, le temps sera le matin partiellement nuageux à souvent ensoleillé sur le relief et les zones proches à l'ouest de Béjaïa et clair sur le reste du pays. Le mercure, de son côté, affichera 29 degrés à Alger, il fera 37 degrés à Chlef, 38 degrés à Tamanrasset, prévoir 42 degrés à Adrar, il fera 31 degrés à Oran ou encore 32 degrés à Constantine et Tiaret. Et en Tunisie, le temps sera le matin ensoleillé au nord de la ligne Tunis-Kasserine et au sud de la ligne Sfax-Tozeur, puis souvent clair ailleurs. Et enfin, pour les températures, il fera 31 degrés à Tunis, 29 degrés à Médénine, 37 degrés à Tozeur, prévoir 30 degrés à Kasserine, 30 degrés également à Sousse ou encore 29 degrés à Bizerte.
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5: Bonsoir à toutes et tous et bienvenue si vous nous rejoignez sur Midi 1. À la une de l'actualité ce soir, Israël continue de coloniser la Cisjordanie occupée en toute impunité. La force occupante crée une plateforme en ligne. Le but, forcer les Palestiniens à y inscrire et répertorier leurs terres sous menace d'être expropriées. Les détails en début de journal. Plus de 3,5 millions, c'est le nombre de fumeurs de tabac au Maroc. Aujourd'hui, à l'occasion de la journée mondiale sans tabac, nous ferons le point sur la manière dont la consommation de tabac est encadrée par la loi dans le royaume. Et puis le mondial de football se rapproche à petits pas, plus qu'un mois et demi avant le début de la compétition. Et pour être prêts, les Lions de l'Atlas continuent les matchs amicaux avant d'affronter le Brésil. Notre journaliste sportif nous en dira plus dans quelques minutes. Nouveau bilan en Palestine. Le ministère de la Santé gazaoui a confirmé que le génocide israélien a provoqué la mort de 72 939 personnes depuis le 7 octobre 2023. Un dernier chiffre publié aujourd'hui qui précise que 930 Palestiniens ont été tués depuis le début du cessez-le-feu mis en place en octobre dernier. Dans la région, rien n'arrête les projets de colonisation d'Israël. En Cisjordanie, la force occupante a trouvé une nouvelle combine pour s'emparer des terres palestiniennes. Cette fois, une plateforme en ligne doit les aider à mener à bien cette mission en toute impunité. Constantin Jallot.
6: Les Palestiniens de la zone dite C sont appelés à enregistrer leurs terres et propriétés, une procédure selon Israël qui vise à cartographier la région, mais pour les habitants, Israël cherche à mettre la main sur leur territoire. D'ailleurs, l'autorité palestinienne les appelle à ne pas répondre à cette demande de la force occupante. Celle-ci pourrait profiter d'un vide juridique autour des titres de propriété. Plusieurs Palestiniens n'ont pas de document officiel de leur statut de propriétaire, ou alors ils disposent de papiers qui remontent au mandat britannique, voire ottoman. Cette mesure israélienne fait partie d'un long processus d'annexion de territoire palestinien en violation du droit international. Menée par un gouvernement très à droite, Israël convoite de nombreux villages et est prêt à s'en emparer par la violence. Bezalel Smotrich, ministre des Finances et de la Colonisation, a d'ailleurs ordonné l'expulsion des habitants de Khan el Ahmar, un village convoité pour le projet E1, un plan de colonisation qui prévoit la construction de 3400 logements et qui va couper la Cisjordanie.

0: Jordanie en deux.
1: Voilà les précisions de Constantin Jallot et Tel Aviv qui poursuit également son offensive meurtrière et illégale au Liban. L'armée de Benjamin Netanyahou s'est emparée de la forteresse médiévale de Beaufort aujourd'hui, un monument

0: emblématique du pays. Et face à ce tournant majeur du conflit, le Conseil de sécurité de l'ONU se réunira en urgence demain à la demande de Paris. Dans une autre guerre, celle en Europe, le drone qui a frappé un immeuble résidentiel en Roumanie était bel et bien russe. Bucarest l'a confirmé aujourd'hui. L'engin avait provoqué jeudi l'hospitalisation de deux personnes à Galati, à la frontière de l'Ukraine. Une attaque qui fait réagir le président ukrainien. Volodymyr Zelensky affirme que Moscou utilise ses armes pour faire pression sur les pays de l'OTAN et tester leurs réactions. Elle aussi fait pression sur les fumeurs pour qu'ils cessent. La journée internationale sans tabac, elle est célébrée aujourd'hui, organisée dans le monde entier. Elle a été instaurée en 1987 par l'Organisation mondiale de la santé. C'est l'occasion de sensibiliser aux dangers du tabac pour la santé et sur les campagnes anti-tabac menées par l'OMS et par les lois nationales. La loi marocaine, elle, cadre l'usage du tabac et de ses dérivés, mais certains chantiers restent conséquents face à des industries du tabac qui continuent d'évoluer. C'est en tout cas ce que nous explique El Hassan El Bardadi, président de l'Association marocaine de lutte contre le tabagisme et autres drogues.
1: Le pays dispose d'un arsenal juridique pionnier, comme la loi 1591, interdisant, mais son application concrète sur le terrain est restée largement insuffisante. De plus, l'exposition récente des produits alternatifs a pris de cours de structures éducatives et sanitaires traditionnelles. Voici ce qui manque. D'abord, l'application ferme de la loi existante 1591 et une stratégie d'adaptation face aux nouveaux produits comme le vape, sachet de nicotinique, vaporique, etc. L'interdiction strictement de la publicité ou l'accessibilité à des structures d'aide aux ouvrages.
0: Voilà l'analyse de El Hassan El Bardadi, président de l'Association marocaine de lutte contre le tabagisme et autres drogues. Il répondait aux questions de Constantin Jallot. Et l'OMS, qui est présente aussi en République démocratique du Congo, son chef est à Bunia depuis hier, région de l'épicentre de l'épidémie d'Ebola qui frappe le pays. 246 décès sur plus de 1100 cas suspects ont été enregistrés. Récemment, les ministres de la Santé du pays, de l'Ouganda et du Soudan du Sud ont adopté un plan d'intervention. 319 millions de dollars pour une coordination régionale en espérant qu'elle s'étende à l'ensemble du continent. Pour l'heure, aucun vaccin ni traitement n'a été trouvé pour contrer la souche du virus qui se propage rapidement. Monsef Zamrad, vous êtes avec nous ce soir pour nous parler de sport, évidemment. Bonsoir Monsef.
2: Eh bien bonsoir Anaïs, bonsoir à toutes et tous, quel plaisir de vous retrouver.
0: Un plaisir partagé. À 48 heures de la première sortie du Maroc cet été, la préparation s'intensifie du côté de Mamora.
2: Eh oui, à 48 heures, vous l'avez dit, les Lions de l'Atlas qui réaliseront leur première sortie avant de s'envoler pour les États-Unis. C'est ce mardi à 18h au stade Prince Mouliard, là contre Madagascar. Hier en fin de matinée, leur préparation avait déjà monté d'un cran. La séance marquée par une forte intensité et une grande implication de l'ensemble des joueurs présents a alterné travail technique, exercice tactique et séquences spécifiques axées sur la cohésion du groupe, nous explique la Fédération Royale Marocaine de Football. Aujourd'hui, on imagine qu'une séance était aussi au programme pour les hommes de Mohamed Ouahbi.
0: Et la projection mondiale a déjà commencé. Le Brésil, premier adversaire du Maroc, commence sa préparation dès aujourd'hui.
2: Et oui, premier test ce soir pour le premier adversaire des Lions d'Atlas, le Brésil, à Seleção contre le Panama. C'est à partir de 22h30 dans ce groupe C, le Brésil, l'Écosse et Haïti. Premier coup d'envoi de ce groupe C, Maroc-Brésil, ce sera le 13 juin au MetLife Stadium. Les probabilités de victoire commencent à se dessiner. 60% penche pour eh bien, le Brésil, 23% d'un match nul et 17% pour une victoire marocaine. La Suisse a conclu sa préparation pour le Mondial 2026 là aussi par une victoire 4-1 contre la Jordanie de Jamel Slami à Saint-Gall dans l'Est de la Suisse lors d'un match amical marqué par une fin de rencontre particulièrement confuse à quelques jours de son départ pour son camp de base de Santiago aux États-Unis. La Nati, comme est surnommée cette sélection, a dominé une équipe jordanienne qualifiée pour le premier Mondial de son histoire. Fait marquant, le sélectionneur de la Nati a utilisé la quasi-totalité de son groupe, effectuant 11 changements et donnant du temps de jeu à 22 joueurs différents au cours de la rencontre. La rencontre, elle, qui a cependant connu une conclusion inhabituelle à la 87e minute. Anaïs, l'arbitre norvégien Roy Tsagi a interrompu le match en raison d'un violent orage accompagné d'éclairs et de tonnerres. Les joueurs ont regagné les vestiaires et les interviews d'après-match avaient déjà commencé lorsque les organisateurs ont décidé de faire reprendre le jeu. Il fallait que les trois dernières minutes soient disputées afin que la rencontre puisse être officiellement homologués. Les joueurs ont ainsi été rappelés sur la pelouse, détrempés pour terminer ce match sans aucune incidence sur le score.
0: Et puis, en direct de Paris, les champions d'Europe sont arrivés dans la capitale, le trophée entre les mains, Mansef.
2: Et oui, depuis Budapest jusqu'à Paris, les champions d'Europe sont arrivés le back-to-back. Ils ont commencé par une

0: parade au Champ de Mars avec plusieurs interventions. Ils ont remonté du palais jusqu'au pied de la Tour Eiffel. Ousmane Dembélé était en grand homme lors de cette magnifique parade.
1: Notre numéro 10, Ousmane ! Merci à tous pour votre soutien. Une fois c'est bien, mais deux fois c'est mieux pour le back-to-back. On revient l'année prochaine pour la troisième.

Eh bien, cette petite délégation du Paris Saint-Germain qui est en train de célébrer actuellement le sacre à l'Élysée en compagnie du président de la République française Emmanuel Macron, de la première dame Brigitte Macron. D'ailleurs, le président s'est exprimé. Il dit, je cite, « Vous nous avez fait vibrer jusqu'à la dernière seconde ». Évidemment, c'est magnifique, c'est extraordinaire. Le 11 type de l'UEFA qui a été dévoilé d'ailleurs. On y retrouve beaucoup de joueurs du Paris Saint-Germain, Anaïs. Le 11 type avec Raya, le gardien d'Arsenal dans les buts. Une charnière à 4 avec Llorente, Marquinhos, Gabriel, Nuno Mendes, Vitinha et Rice dans le milieu de terrain, Michael Olise, Kvaratskhelia, Harry Kane et Ousmane Dembélé. Le club londonien d'Arsenal, lui aussi, a célébré ce dimanche avec des milliers de ses fans son titre de Première Ligue 2025-2026. Un sacre attendu depuis plus de deux décennies. Dans les rues du nord de Londres, des dizaines de milliers de fans vêtus de rouge et blanc, couleur du club, ont animé une immense parade de 8 km autour de l'Emirates Stadium, la fief des Gunners, dans le quartier d'East Lytton, pour fêter le premier sacre du club en Première Ligue depuis 22 ans. Paris toujours, le tournoi de Roland-Garros se poursuit pour la petite balle jaune. La Roumaine Sorana Kirestera, 18 ans mondiale, s'est qualifiée pour les quarts de finale de Roland-Garros en dominant la chinoise Wang Xiu en deux manches, 6-3-7-6 à 36 ans pour l'ultime saison de sa carrière. Kirestera réalise un parcours sans faute sur la terre battue parisienne, rejoignant les quarts de finale sans avoir concédé le moindre set chez les hommes en 2h14. L'Allemand Alexandre Zverev s'est logiquement imposé dans ce huitième de finale face à un adversaire trop limité pour lui barrer la route vers sa quête d'un premier tournoi du Grand Chelem. Au prochain tour, Zverev va affronter pour la première fois de sa carrière l'Espagnol.

0: Raphaël Khoudar.
1: Vous avez le sourire, Mansef. Je ne sais pas qui vous supportez, mais il a l'air d'être en train de gagner.
0: Il est éliminé.
1: Ah, c'est dommage. C'est dommage. Merci beaucoup, Mansef, pour ces détails sportifs. Et très bonne soirée à tous et toutes sur Média.
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0: et les zones proches à l'ouest de Béjaïa éclairent ce reste du pays. Le mercure, de son côté, affichera 29 degrés à Alger, il fera 37 degrés à Chlef, 38 degrés à Tamanrasset, prévoir 42 degrés à Adrar, il fera 31 degrés à Oran ou encore 32 degrés à Constantine et Tiaret. Et en Tunisie, le temps sera le matin ensoleillé au nord de la ligne Tunis-Kasserine et au sud de la ligne Sfax-Tozeur, puis souvent clair ailleurs. Et enfin, pour les températures, il fera 31 degrés à Tunis, 29 degrés à Médénine, 37 degrés à Tozeur, prévoir 30 degrés à Kasserine, 30 degrés également à Sousse ou encore 29 degrés à Bizerte.
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2: Bonsoir à toutes et tous et bienvenue si vous nous rejoignez sur Medi1 à la une. Aux États-Unis, un démocrate de plus se rallie à la proposition de loi qui vise à classer le Polisario comme organisation terroriste. Mark Allison Vici devient le 14e membre du Congrès signataire du Polisario Front Terrorist Designation Act. Les précisions en début de journal. Quand la guerre dépasse les limites, Israël s'est emparé de la forteresse médiévale de Beaufort dans le sud Liban, un lieu symbolique et stratégique. Benjamin Netanyahou parle d'un tournant décisif dans le conflit. Nous serons en direct avec notre correspondante pour faire le point. Le mondial de football 2026 veut faire taire leur douleur au Mexique. À l'approche de la compétition, les autorités enlèvent les affiches des personnes portées disparues. Le gouvernement veut dissimuler cette crise majeure. Reportage dans les rues de Mexico dans cette édition. Si vous ne l'avez pas encore entendu passer, nous vous parlerons du dernier album de Dizzy Dross. Le rappeur marocain revient avec 21 titres aux thématiques multiples. On finira cette édition en musique. On ouvre ce journal aux États-Unis où un démocrate de plus se rallie à une proposition de loi qui vise à classer le Polisario comme une organisation terroriste. Mark Allison Vici devient donc le 14e membre du Congrès à rejoindre cette initiative.
3: Élu démocrate du Texas, Mark Allison Vici dit oui à ce texte déposé en juin 2025 par le républicain Joe Wilson. Il devient le deuxième membre du Parti démocrate à se rallier à cette proposition de loi, renforçant le caractère bipartisan de ce texte. Cette démarche vise à isoler le Polisario et à montrer les liens entre ce mouvement séparatiste et l'Iran. Concrètement, que propose le texte ? Il oblige l'administration américaine à examiner la désignation du Polisario comme organisation terroriste et donne 180 jours au secrétaire d'État pour faire un rapport détaillé sur les activités et les soutiens de cette milice. Ensuite, il pourra ouvrir la voie à d'éventuelles sanctions contre le Polisario. Les porteurs de ce projet de loi montrent une proximité entre cette milice et l'Iran sur le plan militaire et du renseignement. Grâce à des documents qui remontent jusqu'aux années 80, ils indiquent que le Polisario, soutenu par Alger, a bénéficié de drones iraniens, mais aussi d'entraînements pilotés par Téhéran en Afrique. Plusieurs rapports ont d'ailleurs mis en lumière le rôle déstabilisateur de cette milice dans la région sahélo-saharienne. Les élus républicains et démocrates derrière cette initiative estiment que le Polisario est un relais de l'Iran en Afrique du Nord.
2: Voilà des précisions signées Soukaina Aziz. Et en parallèle, les États-Unis toujours empêtrés dans les négociations avec l'Iran. Alors que Téhéran et Washington semblaient proches d'un accord, le président américain a de nouveau durci sa proposition. Il a envoyé une nouvelle version à la République islamique aujourd'hui. Réponse, le président du Parlement iranien a précisé qu'il n'acceptera aucun texte tant que ses droits ne seront pas pleinement garantis. Plus tôt pourtant, Donald Trump affirmait que l'Iran avait accepté de ne pas se doter de l'arme nucléaire. Dans la région au Liban, Israël continue de bombarder le sud et l'est du pays et de gagner du terrain. Plusieurs personnes ont été tuées au cours de la journée, portant le nombre de victimes à 3412 depuis le 2 mars, dont 200 enfants. L'armée israélienne a aussi appelé à évacuer toute la zone au sud du fleuve Zarhani, cette fois et non plus Litanie. Amélie David, bonsoir.
4: Bonsoir.
2: Vous qui êtes sur place, quelle est la situation ?
4: La situation est toujours très catastrophique. On l'a vu au cours de cette semaine, vraiment une escalade meurtrière dans le Liban sud, mais aussi dans l'est du pays. Et aujourd'hui,

0: cours de cette semaine vraiment une escalade meurtrière dans le Liban Sud, mais aussi dans l'Est du pays. Et aujourd'hui, vous l'avez dit, plusieurs dizaines de morts déjà, des nouveaux ordres d'évacuation pour la zone au sud du fleuve Zahlani. Donc cela démontre vraiment la volonté de l'armée israélienne d'étendre sa zone d'invasion dans le sud du Liban. Aujourd'hui, nous sommes face vraiment à une escalade et les gens sont empêchés de rentrer chez eux. Parfois, quand ils tentent de fuir leur maison, ils sont assassinés aussi sur la route. Donc, la situation est vraiment catastrophique. Il y a les autorités, notamment de la Beka, donc dans l'est du pays, qui ont demandé l'ouverture en urgence de nouveaux centres d'accueil pour accueillir ces déplacés. Mais les centres d'accueil dans l'ensemble du pays sont vraiment exsangues et il manque de moyens pour accueillir cet afflux de personnes déplacées de force par l'armée israélienne. Donc la situation vraiment très catastrophique.
1: Et donc l'armée israélienne qui poursuit son invasion du sud du pays, et je le disais, elle affirme s'être notamment emparée du château de Beaufort. Pouvez-vous nous en dire plus sur son importance stratégique, mais aussi culturelle, Amélie?
0: C'est un point stratégique, effectivement, puisqu'il se situe sur une crête, sur une montagne à 700 mètres d'altitude, ce qui permet en fait d'avoir une vision de plusieurs points dans le sud du Liban. Et puis, c'est aussi un point militaire, un symbole, puisqu'il avait été occupé par l'armée israélienne pendant son occupation du sud du Liban pendant deux décennies, depuis les années 80 jusqu'aux années 2000. Et aujourd'hui, et aussi pour les habitants du Liban, c'est tout un symbole, ça représente à la fois leur histoire, leur identité, et il avait déjà été menacé par les bombardements au cours des dernières semaines. Plusieurs dégâts avaient été recensés. C'est un site historique qui est classé à l'UNESCO. Et aujourd'hui, avec avec l'armée israélienne qui s'en empare, le drapeau qui est hissé dessus, c'est un message politique qui démontre l'ampleur de l'offensive israélienne et son invasion plus profondément dans le territoire libanais, ce qui alimente les craintes d'une installation durable des forces israéliennes dans le sud du Liban. Israël, on le voit, est vraiment en train de redessiner sa ligne de sécurité dans le sud du Liban, c'est la ligne de la zone tampon, faisant craindre de plus en plus de combats et de dommages, de dégâts dans le sud du Liban.
1: Et je rappelle que l'armée de Benjamin Netanyahou a désigné la prise de cette forteresse comme un tournant décisif dans son offensive. Merci Amélie David pour ces précisions. Je rappelle aussi que vous êtes notre correspondante sur place au Liban. Des morts également en République démocratique du Congo. Le pays fait face à une épidémie d'Ebola. D'après le chef de l'Organisation mondiale de la santé, plus de 1100 cas sont suspects d'avoir contracté la fièvre hémorragique. Tedros Adhanom Ghebreyesus est à Bunia depuis hier, dans la région la plus touchée par le virus. Et en l'absence de traitement et de vaccin, l'OMS a déclenché une alerte sanitaire mondiale et craint une rapide propagation du virus. Elle aussi décime des populations. La famine menace certaines régions du sud du Soudan où l'insécurité alimentaire grandit. 7,2 millions de personnes ont besoin d'une aide d'urgence dans le pays. Le programme alimentaire mondial manque de financement. 266 millions de dollars sont essentiels pour empêcher le pire scénario. Le PAM a averti vendredi. Des centaines de milliers de personnes sont confrontées à une malnutrition extrême et catastrophique. Un fléau différent mais qui ne cesse de s'aggraver au Mexique. Alors que le mondial de football approche à grands pas, les collectifs de recherche se mobilisent pour faire entendre leur voix et dénoncer les tentatives du gouvernement de dissimuler le problème des disparitions forcées qui ravagent le pays. Reportage avec notre correspondante sur place, Lucie Achard.
2: Le long de l'avenue de Tlalpan, grande artère de Mexico qui mène au stade Azteca où se joueront plusieurs matchs du mondial de foot, les collectifs de recherche tapissent les poteaux de fiches où apparaissent les photos et informations de Mexicains portés disparus. Alicia Gallegos, une pile de papier sous le bras, en donnant à son fils qui le colle avec du scotch.
3: Mon mari a disparu il y a 2 ans et personne ne nous aide, personne n'a réussi à le retrouver. On est allé voir le procureur, voir les délégations spécialement faites pour ça, mais personne ne nous aide, on ne nous dit rien.
2: Le stade Azteca n'est qu'à quelques mètres d'ici. Il recevra dans quelques jours près de 5 millions de visiteurs. Autant de personnes qui doivent se rendre compte du problème des disparitions forcées au Mexique, exige Alejandro, le fils d'Alicia Gallegos.
4: J'ai entendu dire que les autorités arrachaient ces affiches. Comme le mondial se rapproche, ils veulent cacher tout ça pour faire croire aux visiteurs que le Mexique est un pays sûr. Mais la réalité, c'est que ça ne l'est pas. Il y a trop d'insécurité, pas seulement

0: les disparitions forcées, mais aussi les vols, les assassinats. On veut profiter de l'arrivée du mondial pour coller un maximum d'affiches pour que les visiteurs comprennent ce qu'il se passe vraiment au Mexique, sans le déguisement que les autorités essayent de créer aujourd'hui.
1: À l'heure actuelle, plus de 130 000 personnes sont portées disparues au Mexique, faisant des disparitions forcées l'une des crises les plus graves de l'histoire du pays. Lucie Achard, à Mexico pour Média.
2: Et puis à l'approche du coup d'envoi, les familles des disparus mexicains ont également lancé une autre initiative, les célèbres vignettes à coller Panini des joueurs de foot remplacées par des visages de leurs proches introuvables, une manière de profiter de l'exposition mondiale du tournoi pour rappeler l'ampleur d'une crise qui ne cesse de s'aggraver. Vous l'attendiez peut-être aussi, le voilà, le nouvel album de Dizzy Dross. Après 13 longues années d'attente, le rappeur marocain revient avec 21 titres dans un nouvel opus intitulé « Aflame », un retour dans les bacs qui était très attendu. Hugo Villard nous raconte ce que contient cet album.
0: « Aflame », c'est 21 chansons conçues comme une œuvre cinématographique. Dans ses titres, le rappeur parle de l'ambition, de la gloire, de l'amour, de la colère, mais aussi des souvenirs. Un album qui veut aussi toucher toutes les générations, avec notamment la collaboration de plusieurs grands noms, El Grande Toto, Sofiane Pamar ou encore Moro. Depuis l'annonce officielle de la sortie de l'album, un véritable événement culturel s'est mis en place. Il s'est déroulé en trois étapes. La première, une campagne d'affichage numérique et urbaine. La deuxième, un documentaire sorti dans les salles de cinéma sur le parcours de création de l'album. Et enfin, la troisième, nous sommes en plein dedans, un nouveau clip qui sort toutes les semaines jusqu'à la mi-juin.
2: Voilà les précisions musicales d'Hugo Villard et c'est la fin de cette édition. Merci de l'avoir écouté et bonne soirée sur Média 1.
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1: Avec vous, Anaïs Lavielle, bonsoir à toutes et tous. À la une de l'actualité ce soir, un tournant décisif pour l'armée israélienne, mais une perte symbolique pour le Liban. Tel Aviv s'est emparé aujourd'hui de la forteresse de Beaufort, place stratégique du sud du pays. Israël continue son offensive illégale. Ce soir, le Premier ministre Benjamin Netanyahou annonce vouloir intensifier ses attaques. Une réunion d'urgence du Conseil de sécurité de l'ONU est prévue demain en réponse à cette escalade de tensions. Dans la région toujours, les États-Unis toujours empêtrés dans les négociations avec l'Iran, alors que Téhéran et Washington semblaient proches d'un accord. Le président américain a de nouveau durci sa proposition. Il a envoyé une nouvelle version à la République islamique. Réponse, le président du Parlement iranien a précisé qu'il n'acceptera aucun texte tant que ses droits ne seront pas pleinement garantis. Plutôt pourtant, Donald Trump affirmait que l'Iran avait accepté de ne pas se doter de l'arme nucléaire. Le drone qui a percuté un immeuble roumain jeudi était russe. Les résultats d'un rapport technique finalisé par des experts roumains l'ont affirmé ce dimanche. Une inscription en cyrillique a été identifiée sur les fragments récupérés du drone. Dans la frappe qui a eu lieu près de la frontière avec l'Ukraine, un garçon de 14 ans et une femme de 53 ans ont été blessés. Ils sont toujours hospitalisés, des attaques russes donc, pour faire pression sur les membres de l'OTAN. Ailleurs, en Afrique, les Guinéens étaient aux urnes ce dimanche. Des élections législatives pour élire 147 députés sans engouement. À la mi-journée, l'affluence demeurait faible dans les bureaux de vote de Conakry. Un scrutin marqué par l'absence de partis d'opposition qui ont appelé à boycotter le processus électoral. Depuis un coup d'État en 2021, ce pays d'Afrique de l'Ouest est dirigé par le président Mamadi Doumbouya. Des élections sur un autre continent aussi. En Colombie, les citoyens doivent élire leur président aujourd'hui. Parmi les options sur les papiers, la gauche qui cherche à conserver le pouvoir et négocier la paix avec les groupes armés et une droite qui promet une sécurité face à la violence accrue de ces groupes. Le pays sud-américain connaît l'une des pires crises de violence depuis l'accord de paix avec les FARC en 2016. Des dirigeants communautaires et des civils ont été tués. Au Nicaragua, un ancien député et leader indigène est mort. Il était emprisonné depuis 3 ans par le gouvernement et décédé à la suite de complications médicales. Brooklyn Rivera était le chef du peuple Miskito. Il avait été arrêté pour avoir dénoncé le sort des populations communautaires lors d'une conférence internationale. Pour Amnesty International, il était un prisonnier d'opinion. Et puis on reste sur le continent, direction l'Amérique du Nord, où le Mondial 2026 se jouera dans un peu plus d'un mois, mais certains joueurs peinent à rejoindre les lieux de la compétition. L'Afrique du Sud a dû retarder son départ pour la Coupe, la cause des problèmes de visa. D'après la Fédération Nationale de Football, l'équipe des Bafana devait quitter Johannesburg ce dimanche pour le Mexique, mais certains membres du staff n'ont pas encore eu leurs documents. C'est la fin de ce flash, merci de l'avoir écouté et bonne soirée, restez avec nous sur Média.
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1: Bonsoir à toutes et à tous, avec vous Marianne Garnier. On ouvre cette synthèse de l'actualité au Proche-Orient, nouvelle journée marquée par des attaques israéliennes sur le territoire libanais. Benjamin Netanyahou l'assume, il veut intensifier son offensive dans le pays du Cèdre. La prise de la forteresse de Beaufort ce dimanche, qui surplombe le fleuve Litani, est un tournant décisif selon le Premier ministre israélien. Des propos dénoncés par le chef d'État français Emmanuel Macron, ce dernier l'affirme, rien ne justifie l'escalade majeure en cours au sud Liban. Plusieurs localités ont encore été ciblées par les frappes israéliennes ce dimanche, Tbeibin et Burj Kalawiya notamment, mais aussi la ville de Tir. Au moins 4 personnes ont été tuées aujourd'hui, portant le nombre de victimes libanaises à 3412 depuis le 2 mars, selon le dernier bilan du ministère de la Santé de Beyrouth. Sachez aussi que de son côté, le Hezbollah poursuit sa riposte en direction de Tel Aviv. 4 personnes ont été blessées à Beit Hillel, au nord d'Israël. Sur un autre front, direction l'Ukraine et la Russie, les combats se poursuivent après déjà 4 années de guerre. Une femme âgée de 50 ans a été tuée et 9 autres blessées dans une attaque de Moscou visant le district de Nikopol.

0: sud de l'Ukraine occupée, à Hennichesk. Une frappe ukrainienne en est à l'origine, d'après les autorités pro-russes. L'actualité nous amène aussi sur notre continent avec ce bilan terrible, 67 morts. C'est le nombre de personnes tuées hier et avant-hier au Soudan dans une frappe de drone menée sur le village de Kadam au Kordofan Ouest. 8 enfants font partie de ces victimes selon l'ONG Emergency Lawyers, un groupe indépendant qui documente le conflit soudanais. Selon cette organisation, les victimes étaient en train de fuir une zone du Kordofan Sud à la recherche de sécurité lorsqu'elles ont été prises pour cible. La guerre a causé la mort de plus de 200 000 personnes selon l'ONU, ainsi que le déplacement de plus de 11 millions d'autres personnes. La République démocratique du Congo, aussi en proie à des violences internes, vous le savez. Des échafourées ont éclaté ce dimanche à Beni, à l'est du pays, après la mort d'au moins 7 personnes lors d'une attaque de rebelles des forces démocratiques alliées liées à Daesh. Selon un membre d'une organisation civile locale, d'autres civils sont encore portés disparus. Allez, un peu de légèreté pour terminer. On se quitte sur une note sportive. La Ligue de Diamants d'athlétisme se poursuit à Rabat au Maroc pour sa 3e étape. Et ce dimanche, c'est l'Américain Yared Nuguse qui a brillé lors de l'épreuve du 1500 mètres. Le sportif a remporté la course en 3 minutes 30 secondes et 35 centièmes. Il bat ainsi le record du meeting international Mohamed Sid d'athlétisme. Viennent ensuite le Portugais Isaac Nader, puis le Français Azine Habez. Les deux athlètes marocains engagés dans cette épreuve, Fouad Messaouidi et Anas Essaï, se sont adjugés respectivement la 9e et la 10e place. C'est ainsi que s'achève cette synthèse. Merci à vous de l'avoir suivi. Je vous souhaite une très belle soirée, toujours sur les ondes de Medi 1.
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0: et à l'ouest de la ligne Erachidia-Smara, puis clair sur le reste du pays. Côté température, il fera 27 degrés à Rabat et Casablanca, prévoir 30 degrés à Tanger, il fera 27 degrés à El Aaiun, 37 degrés à Marrakech, 36 degrés à Erachidia, il fera 24 degrés à Agadir, 36 degrés à Fès ou encore 37 degrés à Bni Mellal. En Algérie, le temps sera le matin partiellement nuageux à souvent ensoleillé sur le relief et les zones proches à l'ouest de Béjaïa et clair sur le reste du pays. Le mercure, de son côté, affichera 29 degrés à Alger, il fera 37 degrés à Chlef, 38 degrés à Tamanrasset, prévoir 42 degrés à Adrar, il fera 31 degrés à Oran ou encore 32 degrés à Constantine et Tiaret. Et en Tunisie, le temps sera le matin ensoleillé au nord de la ligne Tunis-Kasserine et au sud de la ligne Sfax-Tozeur, puis souvent clair ailleurs. Et enfin, pour les températures, il fera 31 degrés à Tunis, 29 degrés à Médénine, 37 degrés à Tozeur, prévoir 30 degrés à Kasserine, 30 degrés également à Sousse ou encore 29 degrés à Bizerte.
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2: Bonsoir à toutes et à tous, avec vous Marianne Garnier. Une véritable politique de la terre brûlée et une tentative d'effacement de l'histoire. Ce sont les mots du Premier ministre libanais Nawaf Salam alors que l'armée israélienne continue d'étendre son offensive au pays du Cèdre. Symbole de cette extension, le drapeau israélien flotte depuis ce dimanche sur la forteresse médiévale de Beaufort qui surplombe le fleuve Litanie. On fera le point dès le début de cette édition. Nouveau coup dur pour le Polisario. Le démocrate américain Mark Allison se rallie à une proposition de loi visant à classer le mouvement politique et armé comme une organisation terroriste. Les détails à venir. C'est la journée mondiale sans tabac, un fléau qui tue près de 6 millions de personnes par an et qui concerne près de 18% des Marocains âgés de plus de 15 ans. Alors qui sont ces fumeurs? Quel est leur profil? Réponse dans ce journal. Sauver l'honneur, ce sera la mission des Lionceaux de l'Atlas demain face à l'Égypte. Objectif, briguer la troisième place du podium de la CAN des U17. On reviendra sur le parcours de l'équipe marocaine pendant cette compétition. Ce sera en fin d'édition. C'est à la une de l'actualité de ce dimanche 31 mai. Israël n'en finit pas d'étendre ses attaques militaires au Liban, au-delà du fleuve Litanie. Une expansion assumée par Benjamin Netanyahou. Le Premier ministre israélien affirme qu'il a ordonné à son armée d'étendre sa manœuvre dans le pays du Cèdre. Plusieurs villes et villages du sud du Liban ont été pris pour cible aujourd'hui. 8 personnes sont mortes après des attaques sur la ville de Deir Zahrani, d'après le ministère de la Santé libanais. La ville d'Abbassi a aussi été bombardé. Bilan, au moins 4 morts et toujours des dizaines de milliers de déplacés. Dans cette guerre, le patrimoine est aussi visé et utilisé à des fins symboliques. La forteresse médiévale de Beaufort, qui surplombe le fleuve Litanie, a ainsi été prise pour cible par l'armée de Tel Aviv aujourd'hui. Écoutez les précisions de Anaïs Lavielle.
3: Une prise stratégique pour Israël, cette forteresse massive située sur une crête à plus de 700 mètres date du XIIe siècle. L'édifice construit par les croisés surplombe Nabatieh et la vallée environnante. Mais depuis ses remparts, elle propose une vue imprenable sur le sud du pays, la plaine du Mar Géoun jusqu'au contrefort du mont Hermon. Elle permet aussi d'observer les localités du nord d'Israël, un dernier point essentiel pour le ministre israélien de la Défense qui estime que cette prise permettra de défendre les localités de Galilée. Cette avancée militaire d'Israël est aussi une sorte de revanche. La forteresse de Beaufort était entre les mains de l'Organisation de libération de la Palestine dans les années 70. Elle était une de leurs principales bases. C'est après l'avoir bombardée en 1982 qu'Israël l'a contrôlée pendant 18 ans. Presque 2 décennies d'occupation du Sud-Liban qui ont pris fin en 2000. 26 ans après, Israël est de retour dans la région malgré un cessez-le-feu.
2: Dans ce contexte, le président français Emmanuel Macron demande une réunion d'urgence du Conseil de sécurité des Nations Unies. Le ministre allemand des Affaires étrangères, Johann Wadephul, déclare de son côté que, je cite, « la progression de l'armée israélienne est un sujet de vive inquiétude et que toute nouvelle escalade ne fera qu'exacerber une situation déjà tendue ». Vous entendiez à l'instant les explications d'Anaïs Lavielle. Toujours dans la région, sur un autre front, le processus de négociation entre Téhéran et Washington continue de patiner. Selon le président du Parlement iranien Mohamed Barer Ghalibaf, l'Iran n'approuvera aucun accord avec les États-Unis tant que les droits du

0: peuple iranien ne seront pas pleinement garanties. Selon le média américain Axios, Donald Trump a demandé de son côté plusieurs amendements à l'accord qui doit être trouvé entre les deux pays. Sachez enfin, toujours dans la région, qu'une attaque menée par un hélicoptère Apache israélien contre un port de pêcheurs à l'ouest de la ville de Gaza a causé la mort d'un Palestinien ce dimanche. Plusieurs autres personnes ont été blessées. On prend désormais la direction du Maroc. Le prince héritier Moulay El Hassan a présidé ce dimanche la 17e édition du meeting international Mohamed VI d'athlétisme au stade olympique de Rabat à l'occasion de la 3e étape du circuit de la Diamond League, l'un des événements majeurs du calendrier des World Athletics. Une présidence qui souligne l'intérêt du prince héritier pour les enjeux d'inclusion, de développement humain, de cohésion sociale et d'épanouissement des jeunes générations dans le royaume. Également dans l'actualité du Maroc, le Polisario dans le viseur d'un élu démocrate aux États-Unis. Mark Allison Vici, député à la Chambre des représentants, se rallie à une proposition de loi qui vise à classer le mouvement politique armé comme une organisation terroriste. Cet élu devient ainsi le 14e membre du Congrès à rejoindre cette initiative. Les détails sont signés sous Kaina Aziz.
1: Élu démocrate du Texas, Mark Allison Vici dit oui à ce texte déposé en juin 2025 par le républicain Joe Wilson. Il devient le deuxième membre du Parti démocrate à se rallier à cette proposition de loi, renforçant le caractère bipartisan de ce texte. Cette démarche vise à isoler le Polisario et à montrer les liens entre ce mouvement séparatiste et l'Iran. Concrètement, que propose le texte ? Il oblige l'administration américaine à examiner la désignation du Polisario comme organisation terroriste et donne 180 jours au secrétaire d'État pour faire un rapport détaillé sur les activités et les soutiens de cette milice. Ensuite, il pourra ouvrir la voie à d'éventuelles sanctions contre le Polisario. Les porteurs de ce projet de loi montrent une proximité entre cette milice et l'Iran sur le plan militaire et du renseignement. Grâce à des documents qui remontent jusqu'aux années 80, ils indiquent que le Polisario, soutenu par Alger, a bénéficié de drones iraniens, mais aussi d'entraînements pilotés par Téhéran en Afrique. Plusieurs rapports ont d'ailleurs mis en lumière le rôle déstabilisateur de cette milice dans la région sahélo-saharienne. Les élus républicains et démocrates derrière cette initiative estiment que le Polisario est un relais de l'Iran en Afrique du Nord.
0: Vous entendiez les explications de Soukaina Aziz. Et puis, le royaume n'échappe pas à ce fléau qui tue près de 6 millions de personnes par an dans le monde, le tabagisme. On estime que près de 18% des Marocains âgés de 15 ans et plus sont concernés et que près de 41% de la population est exposée au tabagisme passif. Alors, à l'occasion aujourd'hui de la Journée mondiale sans tabac, organisée dans le monde entier depuis 1987 par l'Organisation mondiale de la santé, notre journaliste Constantin Jallot s'est entretenu avec El Hassan El Bardadi, président de l'Association marocaine de lutte contre le tabagisme et autres drogues. Objectif, mieux comprendre qui sont les fumeurs au Maroc, des fumeurs qui sont de plus en plus des fumeuses. Écoutez.
2: Au Maroc, le profil des personnes touchées par la dépendance au tabac et aux nouveaux produits comme le chicha, cigarette électronique, cigarette vaporique a beaucoup évolué ces dernières années. Si le tabagisme traditionnel reste massivement masculin, les nouveaux modes de consommation redessinent la donne, touchant des tranches d'âge de plus en plus jeunes et une population féminine en nette augmentation. La Journée mondiale sans tabac, c'est le point d'ancre annuel pour remobiliser la société civile, pour protéger les jeunes générations et rappeler que la lutte pour un environnement sain sans tabac se joue chaque jour de l'année.
0: Les explications de El Hassan El Bardadi, des propos recueillis par Constantin Jallot. Toujours sur notre continent, 67, c'est le nombre de personnes qui ont perdu la vie dans le village de Kadam, dans l'état du Kordofan Ouest au Soudan. Deux frappes de drones se sont abattues sur le village hier. Selon l'ONG Emergency Lawyers, 8 enfants feraient partie des victimes. Les responsables de l'attaque n'ont pas encore été indiqués. Des violences devenues quotidiennes dans ce pays depuis le début de la guerre il y a 4 ans. Rien qu'entre janvier et avril de cette année, ce sont au moins 880 civils qui ont été tués par des frappes de ce genre selon les Nations Unies. Journée sous le signe des élections ce dimanche en Guinée. Près de 7 millions d'électeurs et d'électrices avaient rendez-vous avec les urnes pour élire les 147 députés de l'Assemblée nationale ainsi que les 342 conseillers de mairie qui les représenteront. Un scrutin marqué par une faible affluence dans un contexte de mise à l'écart des principaux partis, l'UFDG et le RPG, dissous au mois de mars. Les résultats ne sont pas encore connus. Autre élection importante ce dimanche, ça se passe en Colombie. Qui pour succéder au chef d'État de gauche, Gustavo Petro ? S'agira-t-il de son dauphin du Pacto Histórico, Iván Cepeda, ou bien de Paloma Bencia du Centro Democrático, ou bien encore de l'outsider d'extrême droite, Abelardo de la Espriella ? Les bureaux de vote ont fermé, on en saura plus dans les prochaines heures. On reste en Amérique latine, direction le Mexique, alors que le mondial de football approche à grands pas, des collectifs de recherche se mobilisent pour faire entendre leur voix et dénoncer les tentatives du gouvernement de dissimuler le problème des disparitions forcées qui ravagent le pays. Je vous propose d'écouter le reportage de Lucie Achard.
3: Le long de l'avenue de Tlalpan, grande artère de Mexico qui mène au stade Azteca où se joueront plusieurs matchs du mondial de foot, les collectifs de recherche tapissent les poteaux de fiches où apparaissent les photos et informations de Mexicains portés disparus. Alicia Gallegos, une pile de papier sous le bras, en donnant à son fils qui le colle avec du scotch.
4: Mon mari a disparu il y a 2 ans et personne ne nous aide, personne n'a réussi à le retrouver. On est allé voir le procureur, voir les délégations spécialement faites pour ça, mais personne ne nous aide, on ne nous dit rien.
3: Le stade Azteca n'est qu'à quelques mètres d'ici. Il recevra dans quelques jours près de 5 millions de visiteurs. Autant de personnes qui doivent se rendre compte du problème des disparitions forcées au Mexique, exige Alejandro, le fils d'Alicia Gallegos.
5: J'ai entendu dire que les autorités arrachaient ces affiches. Comme le mondial se rapproche,

0: trop d'insécurité, pas seulement les disparitions forcées, mais aussi les vols, les assassinats. On veut profiter de l'arrivée du mondial pour coller un maximum d'affiches pour que les visiteurs comprennent ce qu'il se passe vraiment au Mexique, sans le déguisement que les autorités essayent de créer aujourd'hui.
1: À l'heure actuelle, plus de 130 000 personnes sont portées disparues au Mexique, faisant des disparitions forcées l'une des crises les plus graves de l'histoire du pays. Lucie Achard, à Mexico pour Média 1.
2: Allez, un peu de sport pour clôturer ce journal. Ce lundi, la sélection marocaine des moins de 17 ans va tenter de finir sur une bonne note la Coupe d'Afrique des Nations, conquérir le podium contre une équipe qui n'est pas méconnue. Mansef Zamrat revient sur le parcours des Lionceaux de l'Atlas dans cette compétition.
3: Les Lionceaux de l'Atlas tenteront de sauver l'honneur et de terminer sur la troisième et dernière marche du podium. Après une campagne réussite qui avait surtout pour objectif la qualification pour le mondial de la catégorie à la fin de l'année, les Lionceaux se sont neutralisés d'entrée sur le score d'un but partout contre la Tunisie. Ensuite, les protégés de Thiago Lima Pereira ont enchaîné deux victoires. La première 2-1 contre l'Éthiopie, puis sur le même score, une victoire contre l'Égypte. En quart de finale, les jeunes Lionceaux sont tombés sur une équipe coriace du Cameroun, mais se sont tout de même imposés un but à zéro. La demi-finale ne leur a pas souri contre le Sénégal. Après une entame difficile et après avoir encaissé, le Maroc a patienté pour égaliser en toute fin de match. La séance de tir au but a souri aux Lionceaux de la Teranga qui se sont offert le ticket final pour mardi contre la Tunisie. Le tenant du titre, le Maroc, devra sortir par la grande porte en retrouvant l'Égypte ce lundi soir à 20h au complexe Mohamed VI de Marmoura.
2: Et voilà, vous savez tout sur cette compétition grâce à Mansef Zamrat. C'est la fin de cette édition. Merci beaucoup de l'avoir suivi. Je vous souhaite une très belle soirée et une belle nuit. Et puis aussi une belle suite des programmes sur Média 1.
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